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0: Il est 6h.
1: Bonjour, l'incendie survenu dans les Landes est désormais fixé. C'est l'annonce faite par le président Emmanuel Macron depuis le centre opérationnel de Bordeaux. Le feu a détruit 3600 hectares et 198 bâtiments. Quelques 15 000 personnes évacuées sur les 30 000 ont reçu l'autorisation de regagner leur domicile, mais certains habitants ne retrouveront pas leur maison, a déploré Hélène Larzé, maire de Biscarros. En Gironde, le feu n'est toujours pas maîtrisé. Et puis, conséquence de ces feux, la circulation ferroviaire est fortement perturbée pour la troisième journée consécutive. Aucun TGV ne circulera au sud de Bordeaux ce mardi, hormis vers Agen et Toulouse. Bordeaux devient le terminus pour les trains venant de Paris. Les liaisons vers Arcachon, Hendaye et Tarbes sont supprimées. La SNCF recommande de reporter les déplacements. Et puis en Espagne, le gouvernement espère maîtriser d'ici ce soir les gigantesques incendies qui sévissent près de Madrid et d'Avila. Ces brasiers historiques ont déjà ravagé environ 75 000 hectares et entraîné l'évacuation d'au moins 60 000 personnes. Pour ne rien arranger, une nouvelle vague de chaleur s'apprête à toucher la France dès ce mardi, selon Météo France. Après un répit ce week-end, les températures remontent rapidement sur une grande partie du territoire. Le pic d'intensité est attendu pour demain, avec des pointes prévues jusqu'à 40 degrés dans le sud-ouest et 38 degrés à Paris. Il s'agit du quatrième épisode de ce type cet été. Le mercure restera élevé tout au long de la semaine. Un drame à Paris où trois femmes ont été blessées par un homme armé de couteaux, porte de Clichy dans le 17e arrondissement. Deux victimes se trouvent en urgence absolue. Le suspect, âgé de 31 ans, est connu pour ses antécédents psychiatriques, tenait des propos incohérents. Il a été interpellé par un policier hors service. Au Moyen-Orient, comme un air de déjà-vu, Donald Trump estime qu'il existe de bonnes chances que les discussions en cours avec l'Iran aboutissent. Il s'exprimait à bord d'Air Force One. Le président

américain a précisé que les pourparlers devraient progresser rapidement. Faute de quoi, l'armée américaine n'hésiterait pas à reprendre des actions militaires d'ampleur. Enfin, en sport et en football, Kylian Mbappé a publié une lettre ouverte aux Français plus d'une semaine après la fin de la Coupe du Monde. L'attaquant du Real Madrid, qui a tenu à remercier ses supporters, a conclu par ces mots : « Le football, au fond, reste un jeu qu'on prend très au sérieux ».

Bonjour, l'incendie survenu dans les Landes est désormais fixé. C'est l'annonce faite par le président Emmanuel Macron depuis le centre opérationnel de Bordeaux. Le feu a détruit 3600 hectares et 198 bâtiments. Quelques 15 000 personnes évacuées sur les 30 000 ont reçu l'autorisation de regagner leur domicile, mais certains habitants ne retrouveront pas leur maison, a déploré Hélène Larzé, maire de Biscarrosse. En Gironde, le feu n'est toujours pas maîtrisé. Et puis, conséquence de ces feux, la circulation ferroviaire est fortement perturbée pour la troisième journée consécutive. Aucun TGV ne circulera au sud de Bordeaux ce mardi, hormis vers Agen et Toulouse. Bordeaux devient le terminus pour les trains venant de Paris. Les liaisons vers Arcachon, Hendaye et Tarbes sont supprimées. La SNCF recommande de reporter les déplacements. Et puis en Espagne, le gouvernement espère maîtriser d'ici ce soir les gigantesques incendies qui sévissent près de Madrid et d'Avila. Ces brasiers historiques ont déjà ravagé environ 75 000 hectares et entraîné l'évacuation d'au moins 60 000 personnes. Pour ne rien arranger, une nouvelle vague de chaleur s'apprête à toucher la France dès ce mardi, selon Météo France. Après un répit ce week-end, les températures remontent rapidement sur une grande partie du territoire. Le pic d'intensité est attendu pour demain, avec des pointes prévues jusqu'à 40 degrés dans le sud-ouest et 38 degrés à Paris. Il s'agit du quatrième épisode de ce type cet été. Le mercure restera élevé tout au long de la semaine. Un drame à Paris où trois femmes ont été blessées par un homme armé de couteaux, porte de Clichy dans le 17e arrondissement. Deux victimes se trouvent en urgence absolue. Le suspect, âgé de 31 ans, est connu pour ses antécédents psychiatriques, tenait des propos incohérents. Il a été interpellé par un policier hors service. Au Moyen-Orient, comme un air de déjà-vu, Donald Trump estime qu'il existe de bonnes chances que les discussions en cours avec l'Iran aboutissent. Il s'exprimait à bord d'Air Force One. Le président américain a précisé que les pourparlers devraient progresser rapidement, faute de quoi l'armée américaine n'hésiterait pas à reprendre des actions militaires d'ampleur. Enfin, en sport et en football, Kylian Mbappé a publié une lettre ouverte aux Français, plus d'une semaine après la fin de la Coupe du Monde. L'attaquant du Real Madrid, qui a tenu à remercier ses supporters, a conclu par ces mots : « Le football, au fond, reste un jeu qu'on prend très au sérieux ».

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0: Il est 7h.
1: Bonjour, l'incendie survenu dans les Landes est désormais fixé. C'est l'annonce faite par le président Emmanuel Macron depuis le centre opérationnel de Bordeaux. Le feu a détruit 3600 hectares et 198 bâtiments. Quelques 15 000 personnes évacuées sur les 30 000 ont reçu l'autorisation de regagner leur domicile, mais certains habitants ne retrouveront pas leur maison, a déploré Hélène Larzé, maire de Biscarrosse. En Gironde, le feu n'est toujours pas maîtrisé. Et puis, conséquence de ces feux, la circulation ferroviaire est fortement perturbée pour la troisième journée consécutive. Aucun TGV ne circulera au sud de Bordeaux ce mardi, hormis vers Agen et Toulouse. Bordeaux devient le terminus pour les trains venant de Paris. Les liaisons vers Arcachon, Hendaye et Tarbes sont supprimées. La SNCF recommande de reporter les déplacements. Et puis en Espagne, le gouvernement espère maîtriser d'ici ce soir les gigantesques incendies qui sévissent près de Madrid et d'Avila. Ces brasiers historiques ont déjà ravagé environ 75 000 hectares et ont entraîné l'évacuation d'au moins 60 000 personnes. Pour ne rien arranger, une nouvelle vague de chaleur s'apprête à toucher la France dès ce mardi, selon Météo France. Après un répit ce week-end, les températures remonte rapidement sur une grande partie du territoire. Le pic d'intensité est attendu pour demain, avec des pointes prévues jusqu'à 40 degrés dans le sud-ouest et 38 degrés à Paris. Il s'agit du quatrième épisode de ce type cet été. Le mercure restera élevé tout au long de la semaine. Un drame à Paris où trois femmes ont été blessées par un homme armé de couteau, Porte de Clichy, dans le 17e arrondissement. Deux victimes se trouvent en urgence absolue. Le suspect, âgé de 31 ans, est connu pour ses antécédents psychiatriques, tenait des propos incohérents. Il a été interpellé par un policier hors service. Au Moyen-Orient, comme un air de déjà-vu, Donald Trump estime qu'il existe de bonnes chances que les discussions en cours avec l'Iran aboutissent. Il s'exprimait à bord d'Air Force One. Le président américain a précisé que les pourparlers devraient progresser rapidement, faute de quoi l'armée américaine n'hésiterait pas à reprendre des actions militaires d'ampleur. Enfin, en sport et en football, Kylian Mbappé a publié une lettre ouverte aux Français, plus d'une semaine après la fin de la Coupe du Monde. L'attaquant du Real Madrid, qui a tenu à remercier ses supporters, a conclu par ces mots : « Le football, au fond, reste un jeu qu'on prend très au sérieux. »

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1: Bonjour et bon réveil, bienvenue sur RCM en ce mardi 28 juillet. J'espère que tout va bien de l'autre côté du poste. Vous vous levez certainement pour aller au travail. Bien sûr, si vous êtes en vacances, peu de chance que vous soyez déjà là. En tout cas, si vous êtes là, merci pour votre fidélité au programme de cette première heure. Bien sûr, à 7h20, votre horoscope, 7h30, un point sur l'actualité sportive. Et puis à 7h40, l'éphéméride du jour avec les fêtes et les anniversaires à souhaiter. Côté météo aujourd'hui, c'est le soleil qui va s'imposer sur l'ensemble du secteur avec des températures certes un peu fraîches ce matin. On enregistre de 12 à 14 degrés. Mais ça va grimper dès cet après-midi. On attend jusqu'à 31 voire 32 degrés. Demain, on prend les mêmes, on recommence, hein, de 17 à 19 degrés pour demain matin en réveil et jusqu'à 35 degrés pour l'après-midi sous un beau soleil. Profitez-en si vous en avez l'occasion, si vous êtes en vacances. La musique, c'est tout de suite avec notamment Francis Cabrel, Laurie Pester et Vianney qui nous rejoint.

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0: Un morceau de cycle, c'était Francis Cabrel, il est 7h20.
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0: Et aujourd'hui, en ce 28 juillet, eh bien les béliers, vous déborderez d'énergie. Et comptez bien entraîner d'ailleurs tout le monde dans votre sillage. Vérifiez quand même que les autres ont envie de courir aussi vite que vous. C'est mieux. Taureau, vous avez besoin de calme et de repères pour avancer sereinement. Évitez donc les personnes qui changent d'avis toutes les 5 minutes. Cela vous fera du bien. Les gémeaux, votre sens de la répartie fait mouche et vous attire toutes les attentions. Attention tout de même de ne pas transformer chaque conversation en spectacle personnel. Cancer, une petite contrariété pourrait vous rendre plus susceptible que prévu. Respirez avant de bouder dans votre coin en attendant que quelqu'un devine pourquoi. Les lions, votre assurance naturelle vous ouvre quelques portes aujourd'hui. Entrez avec élégance sans oublier que le tapis rouge n'était peut-être pas spécialement déroulé pour vous. Hein, vous n'êtes pas seul, les lions. Vierge, vous avez envie de mettre de l'ordre dans vos affaires comme dans vos idées. Très bien, mais inutile de ranger aussi la vie des autres sans leur permission. Balance, une rencontre ou une conversation pourrait égayer votre journée. Pour une fois, faites confiance à votre première impression sans réunir un conseil d'administration. Scorpion, votre intuition vous aide à comprendre ce que les autres préfèrent taire. Gardez néanmoins vos conclusions pour vous avant de lancer l'interrogatoire. Les Sagittaires, aujourd'hui, une envie d'évasion vous pousse à bousculer votre programme. Même une petite sortie improvisée suffira à calmer votre besoin de prendre le large. Les Capricornes, votre sérieux vous permet de régler efficacement une question importante. Accordez-vous ensuite une pause. Le monde devrait continuer à tourner sans votre surveillance, tout va bien, ne vous inquiétez pas. Les Verseaux, une idée originale pourrait séduire votre entourage aujourd'hui. Expliquez-la doucement, tout le monde ne vit pas encore 3 semaines dans le futur comme vous. Et enfin les Poissons, votre imagination et votre sensibilité sont particulièrement développées aujourd'hui. Profitez-en pour créer ou rêver, mais gardez tout de même un pied sur terre.
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0: 17h30 sur RCM, on fait tout de suite un point sur l'actualité sportive.
1: Bonjour à toutes et à tous, on débute avec du football et c'est le jour J pour la nomination de Zinedine Zidane à la tête de l'équipe de France de football. Le héros de France 98, double ballon d'or, devrait officiellement être nommé nouveau sélectionneur des Bleus. Après le départ annoncé de Didier Deschamps, après 14 ans de bons et loyaux services, Zidane n'a plus entraîné depuis son départ du Real en 2021. L'annonce sera faite à 11h depuis le siège de la Fédération Française de Football par le président de la FFF, Philippe Diallo. Et à propos de l'équipe de France, Kylian Mbappé a publié une lettre ouverte aux Français plus d'une semaine après la fin de la Coupe du Monde 2026, conclue à la quatrième place par les Bleus. L'attaquant du Real Madrid a tenu à remercier les supporters et conclut par ces mots « Le football, au fond, reste un jeu ». Fin de citation. Et pendant ce temps-là, le PSG a repris le chemin de l'entraînement hier, mais il n'y avait que 9 joueurs en l'absence des internationaux. Encore en vacances, un peu plus d'une semaine après la fin de la Coupe du Monde aux États-Unis, et les joueurs présents se sont retrouvés dans le nouveau camp d'entraînement de Poissy. Il y avait notamment Matvei Safonov, Gvita Kvaratskhelia, Lucas Beraldo, Lucas Chevalier, Dro Fernandez, Seni Mayulu ou encore Ilia Zabarni. Et l'ancien parisien Prenel Kimpembe, lui, s'est engagé en D2 qatarienne. Le défenseur central de 30 ans a signé à Al-Karitaya après une saison au Qatar FC. Et puis Paolo Maldini et Leonardo démissionnent de leur poste de directeur technique de la fédération italienne moins de 10 jours après leur nomination. Cela fait suite à l'échec de la nomination de leur favori au poste de sélectionneur, Andrea Pirlo. En cyclisme, Tadej Pogacar participera bien au Tour d'Espagne cette année. Le Slovène l'a annoncé hier au lendemain du 5e sacre sur le Tour de France. Il participera aussi aux championnats du monde qui s'enchaîneront. Et puis Lucas Van Hache remonte à la 48e place à l'ATP après sa victoire à Estoril dimanche. Le Français intègre le top 50 en gagnant 30 places. Et puis en tennis de table, Alexis Lebrun intègre lui le top 10 mondial après sa finale à São José dos Campos sur le WTT Star Contender. Très belle journée de sport.
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0: Nelly Furtado, I'm Like a Bird sur RCM, il est 7h40.
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0: Aujourd'hui 28 juillet, nous fêtons les Sansons et des anniversaires. Il y en a quelques-uns, notamment celui d'Alexis le Rossignol qui fête ses 42 ans. Né dans le département des Deux-Sèvres, après ses études, il part vivre plusieurs années au Mexique où il a notamment été commercial, restaurateur et pâtissier ambulant. Il a découvert le stand-up là-bas et a commencé à jouer ses premiers spectacles en espagnol, figurez-vous. En France, il s'est fait connaître grâce à ses chroniques décalées dans la bande originale sur France Inter. Tenez, je vous ai dégoté un son d'un de ses premiers sketchs où il rêve d'être vendeur de miel.
2: Je crois que si j'étais pas humoriste, je vendrais du miel. Parce que le miel, j'ai remarqué, c'est quand même super facile à vendre, quoi. Vendre du miel, c'est mettre des pots de miel sur une table, attendre que les gens viennent, leur dire « Vous voulez du miel ?» Ils disent « Oui, tu leur vends du miel. » Il n'y a pas de surprise. Le miel, ils savent ce que c'est, tu leur vends, ils en achètent. Et d'autant plus que le miel, personne s'y connaît vraiment. Tu mets deux pots face à toi, tu dis « Il y en a un, c'est toute fleur, l'autre c'est acacia. » Ils ne savent pas lequel est lequel, tu ne le sais pas non plus. Ils l'achètent quand même, en étant persuadés qu'ils ont goûté le bon. Parce que personne n'a jamais mangé d'acacia. Et personne ne sait quel genre de fleur il y a dans le miel toute fleur. Tu leur dis, vous voulez goûter? Oui. Ils goûtent, il est bon. Ben. Parce que personne n'y connaît rien en miel. C'est super facile à vendre. Tu prends deux tréteaux, une table, une nappe Vichy, t'attends.
0: Autre anniversaire aujourd'hui, celui d'Anne-Elisabeth Blatteau qui fête ses 50 ans, actrice, scénariste, dramaturge française. Elle est née à Paris, elle a collaboré notamment avec Pierre Palmade et a participé d'ailleurs à l'émission Made in Palmade. Je ne sais pas si vous vous souvenez de cette émission, moi pas personnellement. Depuis 2011, elle forme à la télévision un couple avec le comédien David Morat sur M6. Elle incarne Emma, la compagne au caractère bien trempé de Fabien dans Scène de ménage. Tenez, un petit extrait.
3: Fais ça, casse-toi, pauvre con, va.
4: Bah. C'est pas la peine de parler comme ça.
3: Oh, hey, pardon, quoi?
5: Qu'est-ce qui se passe, là?
3: Oh, mais c'est le con d'en face, là. On s'est pris la tête sur le tri des poubelles.
5: Oh, sérieux, fais pas le tri? Non, mais sans déconner. Encore non, aujourd'hui, t'as
3: moi,
5: des débiles qui...
3: C'est moi.
5: De quoi?
3: C'est moi, ouais, j'ai oublié un couvercle sur un bocal. L'autre, là, qui me tombe dessus direct. Non, mais oh...
5: T'as encore oublié un couvercle?
3: Pardon? Ah, tu vas pas t'y mettre? Tu vois pas que c'est pas le moment, là?
5: Oui, non, pardon, t'as raison. Non, mais ça va bien, oui, espèce de... D'intégriste!
3: Troduc!
5: Par contre, tu feras gaffe, chaton, le couvercle.
3: Ah, pardon?
5: Non, mais ça fait 2-3 fois, je t'ai déjà vu. Non, mais je vais le faire moi, parce que.
0: Le courageux Fabien. Elle fête ses 54 ans aujourd'hui. Il s'agit d'Elisabeth Berkley. Actrice américaine, née dans le Michigan, elle a commencé sa carrière à la télévision à la fin des années 80. Et si je vous faisais écouter, ce son, le générique de la série qui l'a fait connaître. Alors bien sûr, si vous n'étiez pas né, hein. Elle incarnait Jessie Spano, une lycéenne brillante et engagée dans la série Sauvée par le Gong. En 95, elle a tenu le rôle principal de Naomi Malone dans le film controversé Showgirls. Elle fête donc aujourd'hui ses 54 ans. Lui, il fête ses 61 ans. Retour en France de son véritable prénom, Thierry. Il est né à Paris, ancien talonneur. Il a porté à 4 reprises le maillot de l'équipe de France de rugby. Il a été champion de France avec Bordeaux-Bègles en 91, puis avec le Stade français en 98. Devenu comédien, humoriste et animateur, il présente une émission sportive très animée sur RMC. Sa voix va forcément vous dire quelque chose.
6: Qu'est-ce que vous faites là tous les deux?
7: Rien.
6: Ces deux têtes-là, je les connais. Ces deux têtes de la couillonnade. Il va y avoir une connerie. Quand je vois vos deux têtes de frangipane, je me dis, ça va faire mouche. Je sais pas ce que vous manigancez, mais j'ai l'impression que vous me prenez pour un jambon.
0: Vincent Moscato, dans la bande originale du film Super Bourré, que vous pouvez d'ailleurs retrouver en VOD pour ceux qui ne l'ont pas vu. c'est à voir tout de même. Et enfin lui, notre doyen du jour, il fête ses 89 ans, scénariste et réalisateur français, né à Neuilly-sur-Seine. Dans plusieurs de ses histoires, il a donné à ses personnages le nom de François Pignon ou François Perrin. Il a souvent fait tourner Pierre Richard, Gérard Depardieu, notamment dans La Chèvre, Les Compères ou encore Les Fugitifs. Et il est également l'auteur et le réalisateur du grand succès Le Dîner de Cons. C'est Francis Weber qui fête ses 89 ans. Je n'ai pas pu résister à l'envie de vous faire écouter un extrait du Dîner de Cons. Bah oui, forcément.
1: Il s'appelle Juste Leblanc.
4: Ah bon, il n'a pas de prénom.
1: Je viens de vous le dire, Juste Leblanc. Leblanc, c'est son nom, et c'est juste son prénom. Monsieur Pignon, votre prénom à vous, c'est François, c'est juste?
7: Oui.
1: Eh bien, lui, c'est pareil, c'est juste. Bon, on a assez perdu de temps comme ça. Ma femme a signé le roman de son nom de jeune fille, Christine Le Guérec.
4: Ah bon? Elle est bretonne?
1: Je vous en prie, restez concentrés.
4: Excusez-moi.
0: Voilà, une scène incontournable du film Le Dîner de Cons, à voir et à revoir sans hésiter. Francis Weber, donc, qui fête ses 89 ans, et voilà, qui vient clôturer notre éphéméride de ce mardi 28 juillet.
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0: Il est 8h.
1: Bonjour, plusieurs départements vigilance jaune canicule à partir d'aujourd'hui, notamment la Gironde où le feu est stabilisé mais n'est toujours pas fixé et où le retour de la chaleur fait craindre une nouvelle aggravation. Le pic d'intensité de cette quatrième vague de chaleur est attendu pour ce mercredi avec des pointes prévues jusqu'à 40 degrés dans le sud-ouest et 38 degrés à Paris. Et puis l'incendie survenu dans les Landes est désormais fixé. C'est l'annonce faite par le président Emmanuel Macron depuis le centre opérationnel de Bordeaux où il était en visite hier. Le feu a détruit 3600 hectares et 198 bâtiments. En Espagne, le gouvernement espère de son côté maîtriser d'ici ce soir les gigantesques incendies qui sévissent près de Madrid, d'Avila et de Valence. Une première dans l'histoire du pays. Un drame à Paris où trois femmes ont été blessées par un homme armé d'un couteau, porte de Clichy dans le 17e arrondissement. Deux victimes se trouvent en urgence absolue. Le suspect âgé de 31 ans est connu pour ses antécédents psychiatriques, tenait des propos incohérents et a été interpellé par un policier hors service. Dernier jour de la période des soldes d'été aujourd'hui avec un bilan morose pour les commerçants. 60% d'entre eux ont constaté une fréquentation en être. La prolongation de la période n'a pas changé la donne. Le constructeur automobile Renault, renvoyé devant le tribunal correctionnel de Paris pour tromperie aggravée dans l'affaire du Dieselgate. La marque est suspectée d'avoir calibré des véhicules pour respecter les normes anti-pollution uniquement lors des tests d'homologation. Renault a indiqué vouloir défendre son innocence lors de cette procédure judiciaire. Donald Trump souffle toujours le chaud et le froid. Il estime qu'il existe de bonnes chances que les discussions en cours avec l'Iran aboutissent, mais que sinon l'armée américaine va reprendre ses actions militaires d'ampleur. Le président américain doit par ailleurs recevoir ce mardi le premier ministre israélien Benjamin Netanyahou. Et puis le président ukrainien Volodymyr Zelensky est également attendu dans la journée à la Maison Blanche pour s'entretenir avec Donald Trump et tenter une nouvelle fois de gagner son soutien face à la Russie. Enfin du sport et du football avec un événement de taille aujourd'hui alors que son nom circule depuis des années. C'est le grand jour pour Zinedine Zidane qui va être officiellement nommé sélectionneur de l'équipe de France. Zizou débutera avec sa nouvelle équipe le 25 septembre prochain face à la Turquie en Ligue des Nations. Il dirigera pour la première fois les Bleus à domicile contre l'Italie le 2 octobre.

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1: Bonjour à toutes, bonjour à tous, à vous qui nous rejoignez sur le 97.6 FM de Lunéville Stadio, peut-être sur l'application mobile gratuite en ce mardi 28 juillet. Bonjour Vincent.
2: Oh là là là là, que tal?
1: Ben, ça, si, oui, bien. Bien. Oui, oui,
3: si.
1: Oui,
3: bon.
1: Oui, si, si.
3: Bien. Bene.
1: Si, si.
3: Oh là là, tout ça.
1: Deuxième, ouais, deuxième,
3: ouais, deuxième,
1: partie.
3: Bah oui, oui, oui.
1: Deuxième partie de notre matinale. Non, mais j'étais en train de penser à un truc.
3: Moi, c'est ma première.
1: Mais comme ça m'arrive pas souvent, tu vois, j'en profitais. En fait. Oui, c'est ta première, toi. Deuxième partie de notre émission, avec bien sûr des rendez-vous, n'est-ce pas,
2: mon cher Vincent ? Dites donc, si vous n'étiez pas là tout à l'heure, à 7h20,
3: comme moi,
2: eh bien, à 8h20, vous faites l'horoscope du jour.
3: Voilà.
2: Et puis, on n'est pas comme ça. Hein. Les 12 signes.
1: Ouais.
2: On fait pas dans la promo.
1: On va peut-être faire un sur deux, là, je sais pas. Ouais. J'ai pas envie.
2: Allez, allez. Pique-nique douille, c'est toi qui ne sera pas dit. Voilà, ce sera tout à l'heure. À 8h20, 8h30, la revue de presse entre Lunéville et Saint-Dié. 8h40, éphéméride. Comment c'est aujourd'hui l'éphéméride?
1: Oh, ça devrait aller.
2: Un peu mieux qu'hier. Hein.
1: Oui, bah, ça peut pas être pire de toute façon.
2: J'ai fait un beau zéro
1: je
2: hier.
1: Je vous rappelle qu'hier, il a fait un beau zéro pointé. Je ne manquerai pas de vous le rappeler, de vous le rappeler. Allez, 1, 2, 3. Allez, 4 sur 5, je pense.
2: Ah, oh là là là là.
1: Il y a moyen.
2: Soyez au rendez-vous tout à l'heure. Jouez avec nous, hein, dans la voiture, chez vous. Essayez aussi de trouver qui se cache derrière l'éphéméride du jour. Et puis de la musique.
1: Avec 3 cafés gourmands qui arrivent dans quelques instants. Ce sera juste après Chim. Chim, tiens, on s'en va. Bah, c'est le. Oui. Et Indochine.
2: La Chim, Indochine, on est bon.
1: Voilà.
2: Voilà, tout va bien.
1: Bah, je fais des verres. Hein.
2: Ouais, bien sûr.
1: 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Merci à vous pour votre fidélité. Peut-être bon réveil.

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5: Et il est 8h20 sur RCM. J'espère que tout va bien de l'autre côté du poste, que vous êtes content de nous retrouver comme chaque matin.
6: Ouvrez les oreilles.
5: Ouvrez les oreilles parce que il est l'heure de
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5: Et oui, madame. T'as vu ça?
6: Oh, c'est beau.
5: Hein? Allez. Professionnel. Pas que de la truelle, tu vois. Je lui fais tout bien.
6: Ah, tout bien.
5: Eh oui.
6: Et les béliers, ça dit quoi? Vous débordez d'énergie comme tous les jours, et comptez bien entraîner tout le monde dans votre sillage. On est comme ça, nous les béliers. Vérifiez simplement que les autres ont envie de courir aussi vite que vous, parce que ça, c'est pas forcément vrai.
5: Alors moi, c'est pas un manque d'envie, hein.
6: Ouais.
5: C'est physique, je crois. Ouais.
6: Allez, t'as une excuse.
5: Les taureaux, vous avez besoin de calme et de repères pour avancer sereinement. Évitez donc les personnes qui changent d'avis toutes les 5 minutes. C'est sûr, ce sera beaucoup mieux pour avancer sereinement, et quand on a besoin de calme et de repères.
6: Tu nous refais l'horoscope deux fois, des fois que t'es pas bien compris. Les Gémeaux, votre sens de la répartie fait mouche et vous attire toutes les attentions. Attention tout de même à ne pas transformer chaque conversation en spectacle, un vrai one-man show.
5: Les cancers, une petite contrariété pourrait vous rendre plus susceptible que prévu.
6: Je suis pas sûr. Fais du boudin.
5: Respirez avant de bouder hein, dans votre coin, en attendant que quelqu'un devine pourquoi. Bah oui, dites les choses, au bout d'un moment, il y en a marre.
6: Je boude. Ah bon? Pourquoi? Bah je boude.
5: Voilà.
6: T'as qu'à deviner. Pourquoi? Les lions.
5: Non, c'est... Le pire c'est tu boudes? Non.
6: Non.
5: Bah si non. Tu boudes. Non, je boude pas.
6: Les lions, votre assurance naturelle vous ouvre quelques portes aujourd'hui. Bah ouais. Entrez avec élégance. Sans oublier que le tapis rouge n'était peut-être pas spécialement déroulé pour vous, hein, cela dit.
5: Vierge, vous avez envie de mettre de l'ordre dans vos affaires comme dans vos idées, vous avez bien raison. Mais inutile hein, quand même de ranger aussi la vie des autres sans leur permission. C'est mieux.
6: C'est mieux. Les balances, une rencontre, une conversation pourrait égayer votre journée. Pour une fois, faites confiance à votre première impression sans réunir tout un conseil d'administration. Faites-vous confiance.
5: Les scorpions, votre intuition vous aide à comprendre ce que les autres préfèrent taire. C'est souvent le cas chez les scorpions. Gardez néanmoins vos conclusions pour vous avant de lancer l'interrogatoire.
6: Ouais, gardez-les pour vous surtout. Sagittaire, une envie d'évasion vous pousse à bousculer votre programme. Tu restes là jusqu'à 10h, toi. Même une petite sortie improvisée suffirait à calmer votre besoin de prendre le large.
5: Écoute, bon. Je peux même rester jusqu'à 10h01 si tu veux.
6: Merci, ah ouais. Monsieur.
5: Ah bah, grand seigneur. Capricorne, votre sérieux vous permet de régler efficacement une question importante. Il serait temps. Accordez-vous ensuite une pause. Il serait temps. Le monde devrait continuer à tourner sans votre surveillance. Ne vous inquiétez pas, vous n'êtes pas indispensable, les Capricornes, contrairement à ce que vous pensez.
6: Et les Verseaux, une idée originale pourrait séduire votre entourage. Expliquez-la doucement. Tout le monde ne vit pas encore 3 semaines dans le futur comme vous. On ne se projette pas tous comme vous.
5: Oui, les Verseaux, calmez-vous, tout va bien. Enfin, les Poissons, votre imagination et votre sensibilité sont particulièrement développées aujourd'hui.
6: Non.
5: Profitez-en pour créer ou rêver, mais gardez tout de même un peu les pieds sur terre. Bah oui. Ah.
6: Bon, bah, faut savoir, on fait quoi? Moi, je crée, je rêve, je sais pas.
5: Donc,
6: bon,
5: toi, tu restes là et t'attends 8h40 de prendre une tôle, tiens.
6: D'accord, ok.
5: Et voilà pour l'horoscope de ce mardi 28 juillet. Quel beau mardi.
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0: In My Place.
1: Oh, hein, yeah.
0: Faudrait bien que tu te mettes In My Place des fois.
1: Ben, vaut mieux.
0: C'est
1: hein.
0: pas toujours drôle.
1: Pour l'émission, vaut mieux.
0: Coldplay, il est 8h30.
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1: La revue de presse de Lunéville à Saint-Dié avec Vosges Matin, Saint-Dié Info et l'Est Républicain. Les estivales des Audaciennes mettent le basket à l'honneur.
0: Cette semaine, le basket est au cœur des estivales. Hier après-midi, près de 80 joueurs se sont retrouvés à Kellerman pour un tournoi de basket, un record depuis le lancement de ces rendez-vous estivaux en 2021. Répartis en deux catégories, les 8-11 ans et les 12-15 ans ont disputé des matchs de 6 minutes entrecoupés d'un concours de tir depuis la ligne médiane. Ballons et autres lots ont récompensé les meilleures équipes, mais l'objectif était avant tout de faire découvrir la discipline aux jeunes, notamment à ceux qui ne partent pas en vacances. Deux autres animations sont prévues, mercredi à Saint-Roch et vendredi au parc Jean Mansuy, sous la Tour de la Liberté. Les inscriptions débuteront à 13h30 et les matchs à 14h. Des solutions de repli en gymnase sont prévues en cas de pluie, ce qui ne devrait pas arriver normalement.
1: C'est clair. Une nouvelle cave indépendante va ouvrir à Saint-Dié.
0: Une nouvelle adresse consacrée aux vins, bières et spiritueux interdites d'entrée pour Vincent ouvrira ses portes début août au 6 rue du 11 novembre, baptisée Les Douelles. La cave sera dirigée par Sandro Bortoli, 42 ans, originaire de Saint-Jean-d'Ormont. Ancien préparateur de commandes devenu responsable logistique, il a choisi de se reconvertir pour retrouver davantage de contacts humains. Passionné par le vin depuis une quinzaine d'années, il a obtenu en 2020 un diplôme universitaire de sommelier caviste avant de travailler dans plusieurs caves. Dans sa boutique, il souhaite proposer une sélection accessible et non élitiste, accompagnée de conseils personnalisés et de dégustations. Le nom Les Douelles fait référence aux pièces de bois incurvées utilisées pour fabriquer les tonneaux.
1: Ben voilà, c'est déjà ma carte. Rodéo urbain à Raon-l'Étape.
0: Le centre-ville de Raon a été dégradé dans la nuit de samedi à dimanche lors d'un rodéo urbain. Un grand bac contenant un arbre a notamment été renversé et les plantations ont été arrachées sur le pont de la Plaine. La municipalité dénonce bien sûr des actes commis par une minorité irresponsable qui porte atteinte au travail des agents communaux et aux investissements réalisés pour améliorer le cadre de vie. Une plainte a été déposée auprès de la gendarmerie afin d'identifier leurs auteurs. Un appel à témoins est également lancé. Toute personne disposant d'informations peut contacter la gendarmerie de Raon-l'Étape au 03 29 41 40 17.
1: Les jeunes vont bouger pendant les vacances à Lunéville.
0: Au mois d'août, l'opération Sport Vacances fait son retour à Lunéville. Ce dispositif gratuit s'adresse aux jeunes de 4 à 16 ans et leur permet de découvrir de nombreuses disciplines dans une ambiance conviviale. Les activités sont encadrées par les clubs sportifs lunévillois en partenariat avec le service des sports de la ville. Une belle occasion pour les enfants de se dépenser et de s'amuser et aussi faire de nouvelles rencontres pendant les vacances. Toutes les séances sont donc gratuites. Les familles sont invitées à consulter le programme pour choisir les activités proposées. Un programme que vous pouvez retrouver sur notre page Facebook.
1: C'est la fin. 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
3: Et sur RCM, il est 8h40.
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3: Ah, et aujourd'hui, nous fêtons les Sansons.
5: Bah, c'est bien.
3: Ah, t'as pas compris la blague. Bon, c'est
6: si,
3: pas grave.
6: Si, c'est pas de son.
3: Oui, oui, d'accord. Donc, on est sur la même longueur d'onde, c'est très bien. C'est bien, pour faire de la radio, c'est mieux. Il fête ses 42 ans aujourd'hui. Il est né dans les Deux-Sèvres.
5: Ah, bah, c'est moi.
3: Tu vois qui c'est. Après mes études, je suis parti vivre plusieurs années au Mexique, où j'ai notamment été commercial, restaurateur et pâtissier ambulant.
6: Si.
3: J'ai découvert le stand-up là-bas et j'ai commencé à jouer mes premiers spectacles en espagnol.
5: Bah tiens.
3: Même moi, je l'ignorais. Pourtant, je l'ai un peu suivi. Enfin, je me suis fait connaître grâce à mes chroniques décalées dans la bande originale sur France Inter. J'ai un extrait quand même. Un de ses premiers sketchs.
7: Je crois que si j'étais pas humoriste, je vendrais du miel. Parce que le miel, j'ai remarqué, c'est quand même super facile à vendre. Quoi. Vendre du miel, c'est mettre des pots de miel sur une table, attendre que les gens viennent, leur dire « Vous voulez du miel ?» Ils disent « Oui, tu leur vends du miel. » Il n'y a pas de surprise. Le miel, ils savent ce que c'est, tu leur vends, ils en achètent. Et d'autant plus que le miel, personne s'y connaît vraiment. Tu mets deux pots face à toi, tu dis, il y en a un, c'est toute fleur, l'autre, c'est acacia. Ils ne savent pas lequel est lequel, tu ne le sais pas non plus, ils l'achètent quand même, en étant persuadés qu'ils ont goûté le bon. Parce que personne n'a jamais mangé d'acacia. Et personne ne sait quel genre de fleur il y a dans le miel toute fleur. Tu leur dis, vous voulez goûter? Oui. Il goûte, il est bon. Ben. Parce que personne n'y connaît rien en miel. C'est super facile à vendre. Tu prends deux tréteaux, une table, une nappe Vichy, t'attends.
6: Eh ben, la petite voix légère m'a fait penser à Thomas VBD, mais il est plus âgé.
3: Oui, il est plus âgé.
6: Donc je vois pas.
3: Alexis le Rossignol.
5: Oh là là, oui. Ouais.
3: Tu vois qui c'est quand même.
6: Ouais, ouais, vite fait.
3: Bon, je suis pas sûr que j'aurais retrouvé le nom, non, moi aussi. Hein. Elle fête ses 50 ans. Je suis une actrice, scénariste et dramaturge française, née à Paris. J'ai collaboré avec Pierre Palmade et participé à l'émission Made in Palmade. Moi, je me souviens pas du tout de cette émission. Non. Depuis 2011, je forme à la télévision un couple avec le comédien David Mora.
6: Ah.
3: Sur M6, j'incarne Emma.
6: Ah ouais.
3: La compagne au caractère bien trempé de Fabien dans Scène de ménage. Et ça donne ça.
8: C'est ça, casse-toi, pauvre con, va.
9: C'est pas la peine de parler comme ça.
8: Oh, hey, pardon, quoi?
10: Qu'est-ce qui se passe, là?
8: Oh, mais c'est le con d'en face, là. On s'est pris la tête sur le tri des poubelles.
10: Oh, sérieux, il fait pas le tri? Non, mais sans déconner, encore non, aujourd'hui, t'as
8: moi,
10: des débiles qui...
8: C'est moi.
10: De quoi?
8: C'est moi, ouais, j'ai oublié un couvercle sur un bocal. L'autre, là, qui me tombe dessus direct. Non, mais oh...
10: T'as encore oublié un couvercle?
8: Pardon? Ah, tu vas pas t'y mettre? Tu vois pas que c'est pas le moment, là?
10: Oui, non, pardon, t'as raison. Non, mais ça va bien, oui, espèce de... d'intégriste!
8: Trop duc!
10: Par Par contre, tu feras gaffe, chaton, le couvercle.
8: Ah, pardon ?
10: Non, mais ça fait 2-3 fois, je t'ai déjà vu. Non, mais je vais le faire moi, parce que...
3: Quel courage, quel courage, Fabien.
6: Anne-Elisabeth Blateau.
3: Yeah ! Et un point. Moi, j'aurais pas retrouvé son nom. Mm. Je tiens à le préciser. Elle, elle fête ses 54 ans. Actrice américaine née dans le Michigan. Forcément, ça t'aide beaucoup. J'ai commencé ma carrière à la télévision à la fin des années 80. Notamment avec cette série. Vas-tu déjà te rappeler de quelle série il s'agit ?
6: Ça se passe au lycée, collège.
3: Ouais.
6: C'est pas Sauvé par le gong en VO.
3: Si, si.
6: Parce que c'était pas ça chez nous.
3: Ah.
6: C'était pas ce générique-là.
3: Ah bah moi je connaissais que...
6: Ah bon ?
3: Ah oui.
6: Ah, alors c'est une des actrices de Sauvé par le gong ?
3: Oui.
6: Quel âge ?
3: Elle a incarné Jessie Spano. Une lycéenne brillante et engagée dans la série Sauvée par le gong. En 95, elle a tenu le rôle principal de Nomi Malone dans le film controversé Showgirls.
6: Oui, oui, oui, oui, oui. Bah, je vois, cheveux châtains, bouclés longs.
3: Voilà, c'est elle.
6: Et j'ai pas son nom.
3: Elisabeth Berkeley.
6: Ah là, franchement.
3: Ouais, non, bah. Alors, je peux rien dire.
6: Mais Sauvée par le gong, j'ai reconnu.
3: J'aurais pas trouvé non plus. Retour en France. Il fête ses 61 ans de son véritable prénom, Thierry.
6: Ok.
3: Ancien talonneur, j'ai porté à 4 reprises le maillot de l'équipe de France de rugby. J'ai été champion de France avec Bordeaux-Bègle en 91, puis avec le Stade français en 98. Devenu par la suite comédien, humoriste et animateur, je présente une émission sportive très animée sur RMC.
6: Un ancien rugbyman, qu'est-ce que j'en sais moi ? Chabal ?
3: J'ai un extrait. Ah. J'ai un extrait, la bande-annonce du film Super Bourré.
6: Okay.
3: Est-ce que t'as vu ce
6: non,
3: film
6: pas vu,
3: franchement, il est à voir.
6: Ah, oui, oui.
3: Ah, je vous assure, il est à voir. Et Thierry, donc, de son vrai nom, joue dedans.
9: Qu'est-ce que vous faites là, tous les deux ?
11: Rien.
9: Ces deux têtes-là, je les connais. Ces deux têtes de la couillonnade. Il va y avoir une connerie.
6: Il a l'accent.
9: Quand je vois vos deux têtes de frangipane, je me dis, ça va faire mouche. Je sais pas ce que vous manigancez, mais j'ai l'impression que vous me prenez pour un jambon. J'ai du blaire. Je suis chasseur. J'ai du blaire. Pas de conneries avec Paulette, hein. Rigole pas dans mon dos, hein.
3: Tu l'as pas ?
6: Non.
3: Ah, j'aurais pensé avec l'extrait.
6: Ouais.
3: Vincent Moscato.
6: Ah ouais.
3: Ah bah tiens, j'aurais pensé. Oh, bah alors.
6: Eh ben non.
3: Bon, bah toujours un. Bon, le dernier, tu devrais trouver.
6: Ah bon ?
3: Oui. Je suis scénariste et réalisateur français, né en 1937. Il a donc 89 ans, c'est notre doyen du jour. Dans plusieurs de mes histoires, j'ai donné à mes personnages les noms de François Pignon ou François Perrin. J'ai souvent fait tourner Pierre Richard et Gérard Depardieu, entre autres, hein, bien évidemment, notamment dans La Chèvre, Les Compères et Les Fugitifs. Je suis également l'auteur et le réalisateur du grand succès Le Dîner de Cons.
6: Francis Weber.
3: Yes, Francis Weber, et je n'ai pas pu m'empêcher, bien sûr.
6: Ouais.
3: De vous dégoter un petit extrait du Dîner de Cons, c'est incontournable.
6: C'est génial.
12: Il s'appelle Juste Leblanc.
3: Ah oui.
12: Ah bon, il n'a pas de prénom.
6: Ah, yeah.
12: Je viens de vous le dire, Juste Leblanc. Leblanc, c'est son nom, et c'est juste son prénom. Monsieur Pignon, votre prénom à vous, c'est François, c'est juste ?
13: Oui.
12: Eh bien, lui, c'est pareil, c'est juste. Bon, on a assez perdu le temps comme ça. Ma femme a signé le roman de son nom de jeune fille, Christine Le Guirec.
14: Ah bon ? Elle est bretonne ?
12: Je vous en prie, restez concentrés. Excusez-moi.
3: Énorme, non. Jacques Villeray dans ce film et les dialogues. Mais où va-t-il chercher tout ça ? Voilà. Francis Weber qui fête donc ses 89 ans et qui vient clôturer cet éphéméride de ce mardi 28 juillet.

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1: Bonjour, 20 départements en vigilance jaune canicule à partir de ce midi, notamment la Gironde où l'incendie reste très imprévisible et où le retour de la chaleur fait craindre une nouvelle aggravation. Le pic d'intensité de cette quatrième vague est attendu pour demain, mercredi, avec des pointes prévues jusqu'à 40 degrés dans le sud-ouest et 38 degrés à Paris. Et puis l'incendie survenu dans les Landes est lui désormais fixé, c'est l'annonce faite hier par le président Emmanuel Macron depuis le centre opérationnel de Bordeaux. Le feu a détruit 3600 hectares et 198 bâtiments. Et puis des méga-feux également en Espagne avec plus de 75 000 hectares brûlés. Le pays vit les pires feux de forêt de son histoire. Le gouvernement espère maîtriser d'ici ce soir ces gigantesques incendies qui sévissent près de Madrid, Davila et Valence. Retour en France où le déficit des hôpitaux publics français est estimé à environ 2,3 milliards d'euros pour l'année 2025 selon une étude de la DRES. Un chiffre en diminution par rapport au record de 2024. C'est le troisième niveau le plus élevé de ces 20 dernières années. Deux nouvelles plaintes déposées les 16 et 23 juillet dernier contre le chanteur Patrick Bruel pour viol et agression sexuelle. Malgré la prescription des faits allégués datant de 1994 et 2005, ces démarches portent à au moins 31 le nombre total de plaintes visant l'artiste. Déjà mis en examen en juin dernier pour plusieurs affaires similaires et placé sous contrôle judiciaire, Patrick Bruel nie toujours en bloc l'intégralité des accusations portées contre lui. Le constructeur automobile Renault, de nouveau dans la tourmente, est renvoyé devant le tribunal correctionnel de Paris pour tromperie aggravée dans l'affaire du Dieselgate. La marque est suspectée d'avoir calibré des véhicules pour respecter les normes anti-pollution uniquement pendant les tests d'homologation. À l'international, Donald Trump souffle toujours le chaud et le froid. Il estime qu'il existe de bonnes chances que les discussions en cours avec l'Iran aboutissent. Mais dans le cas contraire, il déclare que l'armée déclenchera de nouveau le feu sur l'Iran. Le président américain doit par ailleurs recevoir ce mardi le premier ministre israélien Benjamin Netanyahou. Enfin, c'est le jour J pour Zinedine Zidane qui devrait être officiellement nommé sélectionneur de l'équipe de France en fin de matinée. Il débutera avec sa nouvelle équipe le 25 septembre prochain face à la Turquie en Ligue des Nations et dirigera pour la toute première fois les Bleus à domicile contre l'Italie. Le 2 octobre.

0: Donna Lewis, I love you always, forever. Si vous n'êtes pas encore assez, on en rajoute une petite couche. Pour toujours.
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3: On sait très bien que c'est une déclaration. Attends, c'est toi qui fais la prog.
0: Ouais.
3: Forcément. Mais ça me gêne quand même que tu le dises comme ça devant les gens. J'aimerais que tu le saches, tiens, c'est à toi ça.
0: Et encore, je pourrais te sortir la guitare.
3: Oh là là, surtout pas.
0: Vous voulez un peu de pluie?
3: Et, allez, on devrait pouvoir faire quelque chose pour la
0: moyen.
3: Pluie, hein. Juste on fait pas l'effort. Voilà, on n'a pas envie. 9h passées de 6 minutes, j'espère que tout va bien de l'autre côté du poste. Vous êtes avec nous depuis peut-être près de 3 heures.
0: Assidu.
3: Surtout plus de deux, en tout cas. Merci pour votre fidélité. On reste encore ensemble pour cette dernière heure, évidemment, avec au programme des rendez-vous.
0: Ben oui, du tourisme, notamment, tout à l'heure, à 9h20, du côté du Lunévillois, avec Ludovic, savoir quoi faire ces prochains jours, exposition notamment à voir, à découvrir sur le pays Lunévillois. 9h30, la revue de presse.
3: Ben oui.
0: Entre Lunéville et Saint-Dié, puis beaucoup de musique. Voilà.
3: Et tout ça accompagné de musique, évidemment, et le meilleur de la musique sur RCM. Et si c'est pas bon, c'est Vincent qui choisit. Alors sachez-le.
0: Et je l'assume.
3: Et si vous aimez pas le titre, vous nous appelez. Tiens.
0: Tiens.
3: Vous nous envoyez un message sur Messenger auquel on ne répondra pas.
0: Et si vous aimez, on répondra.
3: Et si vous aimez, on répondra.
0: Robert Dame au programme, Lewis Capandi, Yannick Noah, Anne Silla, Marie May. Et pour commencer, je propose un petit retour en 95 avec Alliance Ethnique.
3: Oh, comme c'était bon ça.
0: Ah, vous avez, ouais. Vous souvenez de Respect? Eh bien, il y a eu après Simple et Funky.
3: Voilà. Les lacs du Connemara, c'était eux aussi, je crois. Non.
0: J'imagine. Ce serait sympa en version Alliance Ethnique.
3: Eh ben, tiens, je vais m'y mettre.
0: Ouais, on va s'y mettre. Le morceau repose sur un sample de Motor Booty Affair de Parliament. Et c'est un rap festif, détendu et accessible qui contrastait avec des raps parfois plus sombres de l'époque. Moi, j'aime bien.
3: Ah non, c'est pas celle-là. Ah si, c'est celle-là. Qu'est-ce qu'il est bon.
0: Ça sent l'été quand même.
3: Écoute, moi j'ai le funk qui coule dans mes veines.
0: Ah, c'est beau.
3: Ouais.

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1: Ludovic, bonjour.
2: Bonjour Vincent.
1: Mardi, nouvelle semaine et on commence du côté de Lunéville.
2: Oui, je vous emmène à l'église Saint-Jacques. Alors ceux qui se promènent un peu dans Lunéville ont dû remarquer que pendant longtemps il y avait un peu d'échafaudage autour. Eh bien, les échafaudages, maintenant, c'est terminé. L'église est réouverte, donc vous pouvez la découvrir toute neuve, toute belle, du mercredi au dimanche de 14h à 18h. Et le samedi, c'est ouvert aussi le matin de 10h à 12h. Donc, allez redécouvrir l'église Saint-Jacques à Lunéville.
1: Pas mal de visites à faire, notamment, on commence du côté de Rayon.
2: Oui, à la Croisée Découverte. Alors, c'est un centre de formation sur le travail du bois, puisqu'on y apprend la menuiserie, le tournage, la marqueterie, la sculpture, l'ossature bois, enfin, tout ce qui tourne autour de l'industrie du bois. Et donc, la Croisée Découverte ouvre ses portes aux visiteurs pour en apprendre plus sur ces différents métiers. Donc, ça se passe le mercredi 29 juillet de 15h à 16h30. Donc, c'est gratuit. C'est sur réservation au 03 83 71 23 25. Et ça se termine par un petit moment de convivialité bien sympathique.
1: Autre moment convivial, c'est une visite, mais du côté de la maison de la Mirabelle.
2: Voilà, alors on le sait de plus en plus de nos jours, mais la maison de la Mirabelle ne fait pas que de la Mirabelle. Ils se sont aussi lancés dans le whisky. Alors c'est une petite aventure assez sympa, puisqu'ils maîtrisent la fabrication de A à Z. Mmh. Puisqu'ils font leur whisky avec leurs propres céréales qu'ils cultivent dans leur propre champ. Donc ça permet de découvrir un peu donc toute la filière whisky, l'alambic. Il y a un spectacle de son et lumière. Vous verrez les chais où ils vieillissent le whisky. Enfin, c'est assez sympathique. C'est au tarif de 25€ par personne. C'est sur réservation au 03 83 72 32 26 et ça se passe donc mercredi 29, samedi 31 et vendredi 31 pardon et dimanche 1er août à 15h30.
1: Alors on termine notre rendez-vous du mardi avec une route des énergies renouvelables.
2: Voilà, alors on va aller du côté de Blamont. Ceux qui connaissent un peu l'arrière-pays, bah quand ils vont se promener, on voit souvent les grandes éoliennes dans la région. Et ben on peut faire une randonnée à vélo sur la route des énergies renouvelables, donc voir les éoliennes, les paysages, voir un peu comment on peut régler la transition énergétique. Et le fait de le faire en vélo, c'est mieux. Et donc tout ça, c'est une visite commentée pour observer et comprendre les projets qui s'intègrent dans cette route. Donc ça se passera le vendredi 31 juillet de 14h à 17h. Le tarif est de 10€ par personne et c'est gratuit à partir pour les moins de 18 ans. Donc le départ, ça se passe à Blamont. Donc c'est Lorraine Énergie Renouvelable qui s'en occupe. Je vais vous laisser un petit numéro de téléphone pour plus de renseignements. C'est le 03 83 71 23 25.
1: Merci Ludovic, à jeudi.
2: À jeudi.
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0: La revue de presse de Lunéville à Saint-Dié avec Vosges Matin, Saint-Dié Info et l'Est Républicain. Les estivales des Audaciennes mettent le basket à l'honneur.
2: Cette semaine, le basket est au cœur des estivales. Hier après-midi, près de 80 joueurs se sont retrouvés à Kellerman pour un tournoi de basket, un record depuis le lancement de ces rendez-vous estivaux en 2021. Répartis en deux catégories, les 8-11 ans et les 12-15 ans ont disputé des matchs de 6 minutes entrecoupés d'un concours de tir depuis la ligne médiane. Ballons et autres lots ont récompensé les meilleures équipes, mais l'objectif était avant tout de faire découvrir la discipline aux jeunes, notamment à ceux qui ne partent pas en vacances. Deux autres animations sont prévues, mercredi à Saint-Roch et vendredi au parc Jean Mansuit, sous la Tour de la Liberté. Les inscriptions débuteront à 13h30 et les matchs à 14h. Des solutions de repli en gymnase sont prévues en cas de pluie, ce qui ne devrait pas arriver normalement.
0: C'est clair. Une nouvelle cave indépendante va ouvrir à Saint-Dié.
2: Une nouvelle adresse consacrée aux vins, bières et spiritueux, interdite d'entrée pour Vincent, ouvrira ses portes début août au 6 rue du 11 novembre, baptisée Les Douelles. La cave sera dirigée par Sandro Bortoli, 42 ans, originaire de Saint-Jean-d'Ormont. Ancien préparateur de commandes devenu responsable logistique, il a choisi de se reconvertir pour retrouver davantage de contacts humains. Passionné par le vin depuis une quinzaine d'années, il a obtenu en 2020 un diplôme universitaire de sommelier caviste avant de travailler dans plusieurs caves. Dans sa boutique, il souhaite proposer une sélection accessible et non élitiste, accompagnée de conseils personnalisés et de dégustations. Le nom Les Douelles fait référence aux pièces de bois incurvées utilisées pour fabriquer les tonneaux.
0: Ben voilà, c'est déjà ma carte. Rodéo urbain à Raon-l'Étape.
2: Le centre-ville de Raon a été dégradé dans la nuit de samedi à dimanche lors d'un rodéo urbain. Un grand bac contenant un arbre a notamment été renversé et les plantations ont été arrachées sur le pont de la Plaine. La municipalité dénonce bien sûr des actes commis par une minorité irresponsable qui porte atteinte au travail des agents communaux et aux investissements réalisés pour améliorer le cadre de vie. Une plainte a été déposée auprès de la gendarmerie afin d'identifier leurs auteurs. Un appel à témoins est également lancé. Toute personne disposant d'informations peut contacter la gendarmerie de Raon-l'Étape au 03 29 41 40 17.
0: Les jeunes vont bouger pendant les vacances à Lunéville.
2: Au mois d'août, l'opération Sport Vacances fait son retour à Lunéville. Ce dispositif gratuit s'adresse aux jeunes de 4 à 16 ans et leur permet de découvrir de nombreuses disciplines dans une ambiance conviviale. Les activités sont encadrées par les clubs sportifs lunévillois en partenariat avec le service des sports de la ville. Une belle occasion pour les enfants de se dépenser et de s'amuser et aussi faire de nouvelles rencontres pendant les vacances. Toutes les séances sont donc gratuites. Les familles sont invitées à consulter le programme pour choisir les activités proposées. Un programme que vous pouvez retrouver sur notre page Facebook.
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0: Amandine et David, bonjour.
4: Salut Vincent.
5: Salut Vincent.
0: Et si on parlait recyclerie et associations assimilées dans Lunévillois?
4: Donc effectivement, nous avons la chance sur la communauté de communes du territoire de Lunéville à Baccara d'avoir beaucoup d'associations solidaires qui recueillent vos dons d'objets en bon état. Et également les vêtements, donc n'hésitez pas, si vous avez fait des rangements pendant cet été, vous pouvez apporter vos objets.
5: Des jouets donc, qui ne sont pas cassés, des appareils électroniques qui sont encore en bon état.
0: Ouais, on arrête de penser parfois que c'est justement une déchetterie, quoi. Faut que ça fonctionne, voilà. Que ce soit en bon état, que les jeux soient complets, ce genre de choses, quoi. Parce
4: voilà,
0: que c'est quand
4: c'est
0: même
4: ça.
0: Dédié à être
4: donner
0: utilisé.
4: Donner une seconde vie à un objet, c'est penser aussi à la personne qui va le recevoir. C'est-à-dire qu'on n'aimerait pas recevoir un objet abîmé. Donc, un puzzle, il faut qu'il ait le nombre de pièces.
0: Ça n'a rien de pire de passer des jours sur un puzzle où il manque la dernière pièce, imaginez.
4: Et oui, et puis un livre, il faut qu'il soit en bon état, les pages bien rendues. Et puis surtout, si on veut que l'objet il perdure, qu'il passe... plusieurs vies dans plusieurs familles différentes, c'est important qu'ils soient en bon état.
0: Et donc, il y a plusieurs associations recycleries sur le territoire.
4: Oui.
5: Oui, c'est ça. On peut même rapporter des objets à la déchetterie de Baccara et celle de Lunéville aussi. Il y a des entrepôts spéciaux, enfin dédiés à ces objets.
0: Un point de collecte, en fait.
5: Un point de collecte. Voilà.
4: Tout à fait. Ouais. La communauté de communes du territoire de Lunéville à Baccara donc, a mis en place des conventions de partenariat avec des associations solidaires. Donc, vous avez deux points de dépôt donc, dans la déchetterie à Lunéville et dans la déchetterie à Baccara. Vous avez des points de dépôt où vous pouvez amener également vos objets en bon état qui seront remis en vente dans les magasins solidaires de Recyclune à Lunéville et Petit Louis à Baccara.
0: Ben voilà, qu'on se le dise.
4: Eh ben oui, parce que c'est important aussi que, qu'on puisse acheter des petits objets bah, pas chers.
0: Exactement.
4: Ça peut être sympa.
0: Merci.
4: Eh ben à bientôt.
5: Merci
4: beaucoup.
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0: Ah, une méthode qui se tient hein, quand même, c'est plutôt pas mal.
1: Oui, sans couette en ce moment hein, quand même, parce que c'est un peu chaud.
0: Ça, c'est vrai.
1: D'ailleurs, on va y aller, nous. Hein, on va aller sur la couette.
0: Ouais, c'est hein, ça.
1: Faire une petite sieste. On se retrouve demain, 7h-10h. Ce soir, 16h-18h, c'est bien sûr Vincent que vous retrouverez. À 20h, Thierry sera aux commandes de Story 80. Et puis, vous restez fidèle à votre radio locale. Vous nous suivez également sur les réseaux sociaux, Facebook et Instagram, pour savoir un petit peu ce qui se passe dans votre région. Si vous voulez rester connecté pendant vos vacances, que vous n'êtes pas forcément dans la région, mais que vous voulez rester connecté, bah, rien de plus simple.
0: Et demain, on parle cinéma. Et puis, n'oubliez pas, il y a en ce moment un jeu en cours pour la montagne des singes. Du côté de Kinsheim. Ah oui, si vous voulez aller voir un peu
1: vos cousins.
0: Oui.
1: Eh ben, enfin, mes cousins.
0: Allez-y. 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Faites participer au tirage au sort. Voilà, sur notre page Facebook RCM La Radio. Allez, sur ce.
1: À demain.
2: Il est 10h.
3: Bonjour, vent département en vigilance jaune canicule à partir de ce midi, notamment la Gironde où l'incendie reste très imprévisible et où le retour de la chaleur fait craindre une nouvelle aggravation. Le pic d'intensité de cette quatrième vague est attendu pour demain, mercredi, avec des pointes prévues jusqu'à 40 degrés dans le sud-ouest et 38 degrés à Paris. Et puis l'incendie survenu dans les Landes est lui désormais fixé, c'est l'annonce faite hier par le président Emmanuel Macron depuis le centre opérationnel de Bordeaux. Le feu a détruit 3600 hectares et 198 bâtiments. Et puis des méga-feux également en Espagne avec plus de 75 000 hectares brûlés. Le pays vit les pires feux de forêt de son histoire. Le gouvernement espère maîtriser d'ici ce soir ces gigantesques incendies qui sévissent près de Madrid, d'Avila et Valence. Retour en France où le déficit des hôpitaux publics français est estimé à environ 2,3 milliards d'euros pour l'année 2025 selon une étude de la DRES. Un chiffre en diminution par rapport au record de 2024. C'est le troisième niveau le plus élevé de ces 20 dernières années. Deux nouvelles plaintes déposées les 16 et 23 juillet dernier contre le chanteur Patrick Bruel pour viol et agression sexuelle. Malgré la prescription des faits allégués datant de 1994 et 2005, ces démarches portent à au moins 31 le nombre total de plaintes visant l'artiste. Déjà mis en examen en juin dernier pour plusieurs affaires similaires et placé sous contrôle judiciaire, Patrick Bruel nie toujours en bloc l'intégralité des accusations portées contre lui. Le constructeur automobile Renault, de nouveau dans la tourmente, est renvoyé devant le tribunal correctionnel de Paris pour tromperie aggravée dans l'affaire du Dieselgate. La marque est suspectée d'avoir calibré des véhicules pour respecter les normes anti-pollution uniquement pendant les tests d'homologation. À l'international, Donald Trump souffle toujours le chaud et le froid. Il estime qu'il existe de bonnes chances que les discussions en cours avec l'Iran aboutissent. Mais dans le cas contraire, il déclare que l'armée déclenchera de nouveau le feu sur l'Iran. Le président américain doit par ailleurs recevoir ce mardi le premier ministre israélien Benjamin Netanyahou. Enfin, c'est le jour J pour Zinedine Zidane qui devrait être officiellement nommé sélectionneur de l'équipe de France en fin de matinée. Il débutera avec sa nouvelle équipe le 25 septembre prochain face à la Turquie en Ligue des Nations et dirigera pour la toute première fois les Bleus à domicile contre l'Italie le 2 octobre.

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0: La revue de presse de Lunéville à Saint-Dié avec Vosges Matin, Saint-Dié Info et l'Est Républicain. Les estivales des Audaciennes mettent le basket à l'honneur.
2: Cette semaine, le basket est au cœur des estivales. Hier après-midi, près de 80 joueurs se sont retrouvés à Kellerman pour un tournoi de basket, un record depuis le lancement de ces rendez-vous estivaux en 2021. Répartis en deux catégories, les 8-11 ans et les 12-15 ans ont disputé des matchs de 6 minutes entrecoupés d'un concours de tir depuis la ligne médiane. Ballons et autres lots ont récompensé les meilleures équipes, mais l'objectif était avant tout de faire découvrir la discipline aux jeunes, notamment à ceux qui ne partent pas en vacances. Deux autres animations sont prévues mercredi à Saint-Roch et vendredi au parc Jean Mansuit, sous la Tour de la Liberté. Les inscriptions débuteront à 13h30 et les matchs à 14h. Des solutions de repli en gymnase sont prévues en cas de pluie, ce qui ne devrait pas arriver normalement.
0: C'est clair. Une nouvelle cave indépendante va ouvrir à Saint-Dié.
2: Une nouvelle adresse consacrée aux vins, bières et spiritueux interdites d'entrée pour Vincent ouvrira ses portes début août au 6 rue du 11 novembre, baptisée Les Douelles. La cave sera dirigée par Sandro Bortoli, 42 ans, originaire de Saint-Jean-d'Ormont. Ancien préparateur de commandes devenu responsable logistique, il a choisi de se reconvertir pour retrouver davantage de contacts humains. Passionné par le vin depuis une quinzaine d'années, il a obtenu en 2020 un diplôme universitaire de sommelier caviste avant de travailler dans plusieurs caves. Dans sa boutique, il souhaite proposer une sélection accessible et non élitiste, accompagnée de conseils personnalisés et de dégustation. Le nom Les Douelles fait référence aux pièces de bois incurvées utilisées pour fabriquer les tonneaux.
0: Ben voilà, c'est déjà ma carte. Rodéo urbain à Raon-l'Étape.
2: Le centre-ville de Raon a été dégradé dans la nuit de samedi à dimanche lors d'un rodéo urbain. Un grand bac contenant un arbre a notamment été renversé et les plantations ont été arrachées sur le pont de la Plaine. La municipalité dénonce bien sûr des actes commis par une minorité irresponsable qui porte atteinte au travail des agents communaux et aux investissements réalisés pour améliorer le cadre de vie. Une plainte a été déposée auprès de la gendarmerie afin d'identifier leurs auteurs. Un appel à témoins est également lancé. Toute personne disposant d'informations peut contacter la gendarmerie de Raon-l'Étape au 03 29 41 40 17.
0: Les jeunes vont bouger pendant les vacances à Lunéville.
2: Au mois d'août, l'opération Sport Vacances fait son retour à Lunéville. Ce dispositif gratuit s'adresse aux jeunes de 4 à 16 ans et leur permet de découvrir de nombreuses disciplines dans une ambiance conviviale. Les activités sont encadrées par les clubs sportifs lunévillois en partenariat avec le service des sports de la ville. Une belle occasion pour les enfants de se dépenser et de s'amuser et aussi faire de nouvelles rencontres pendant les vacances. Toutes les séances sont donc gratuites. Les familles sont invitées à consulter le programme pour choisir les activités proposées. Un programme que vous pouvez retrouver sur notre page Facebook.
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1: Bonjour à tous, le feu est toujours stabilisé en Gironde ce matin, mais il n'est pas fixé et encore moins éteint, et les autorités sont très claires. Il ne faut pas rentrer chez soi dans les zones évacuées. La priorité est de laisser le terrain libre aux 2700 pompiers mobilisés. La situation est donc toujours sous haute tension en Gironde. À Lacanau, les campings, résidences de tourisme et villages vacances sont évacués. 4000 personnes sont concernées. Une évacuation encadrée, sans panique. Une découverte glaçante à Orange, dans le Vaucluse. Les corps de 5 nouveau-nés ont été retrouvés au domicile d'un couple. Une information confirmée ce matin. Les investigations ne font que commencer. Une enquête a été ouverte après cette découverte. De nouvelles plaintes visent le chanteur Patrick Bruel pour des faits présumés de viol et d'agression sexuelle. Des faits anciens, mais qui pourraient alimenter les procédures en cours. Nouvelle vague de chaleur qui s'installe. Plusieurs départements sont en vigilance jaune canicule. Et le pic est attendu demain avec jusqu'à 40 degrés dans le sud-ouest. En Espagne, les incendies font toujours rage près de Madrid. Un vent du sud attendu dans les prochaines heures pourrait aggraver la situation. À l'international, un puissant séisme de magnitude 7,1 a frappé le sud du Japon. Une alerte au tsunami est en cours avec des vagues attendues jusqu'à 1 mètre. Montpellier, la Grande Motte, Palavas-les-Flots, Marseille, Aix-en-Provence, Nice et Antibes. SOS Racisme a testé 40 plages privées et établissements de nuit et pointe que 17% des plages privées et 30% des établissements de nuit testés ont pratiqué des discriminations. Les discriminations raciales à l'entrée des établissements de loisirs demeurent une réalité ancrée, a déploré l'association. Et puis ce rendez-vous très attendu dans le monde du foot, le président de la Fédération française doit officialiser la nomination de Zinedine Zidane comme sélectionneur de l'équipe de France. À 54 ans, Zizou devrait accéder à la fonction dont il rêve depuis des années.

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1: La revue de presse de Lunéville à Saint-Dié avec Vosges Matin, Saint-Dié Info et l'Est Républicain. Les estivales des Hauts-d'Assiennes mettent le basket à l'honneur.
3: Cette semaine, le basket est au cœur des estivales. Hier après-midi, près de 80 joueurs se sont retrouvés à Kellerman pour un tournoi de basket, un record depuis le lancement de ces rendez-vous estivaux en 2021. Répartis en deux catégories, les 8-11 ans et les 12-15 ans ont disputé des matchs de 6 minutes entrecoupés d'un concours de tir depuis la ligne médiane. Ballons et autres lots ont récompensé les meilleures équipes, mais l'objectif était avant tout de faire découvrir la discipline aux jeunes, notamment à ceux qui ne partent pas en vacances. Deux autres animations sont prévues, mercredi à Saint-Roch et vendredi au parc Jean Mansuy, sous la Tour de la Liberté. Les inscriptions débuteront à 13h30 et les matchs à 14h. Des solutions de repli en gymnase sont prévues en cas de pluie, ce qui ne devrait pas arriver normalement.
1: C'est clair. Une nouvelle cave indépendante va ouvrir à Saint-Dié.
3: Une nouvelle adresse consacrée aux vins, bières et spiritueux interdites d'entrée pour Vincent ouvrira ses portes début août au 6 rue du 11 novembre, baptisée Les Douelles. La cave sera dirigée par Sandro Bortoli, 42 ans, originaire de Saint-Jean-d'Ormont. Ancien préparateur de commandes, devenu responsable logistique, il a choisi de se reconvertir pour retrouver davantage de contacts humains. Passionné par le vin depuis une quinzaine d'années, il a obtenu en 2020 un diplôme universitaire de sommelier caviste avant de travailler dans plusieurs caves. Dans sa boutique, il souhaite proposer une sélection accessible et non élitiste, accompagnée de conseils personnalisés et de dégustations. Le nom Les Douelles fait référence aux pièces de bois incurvées utilisées pour fabriquer les tonneaux.
1: Ben voilà, c'est déjà ma carte. Rodéo urbain à Raon-l'Étape.
3: Le centre-ville de Raon a été dégradé dans la nuit de samedi à dimanche lors d'un rodéo urbain. Un grand bac contenant un arbre a notamment été renversé et les plantations ont été arrachées sur le pont de la Plaine. La municipalité dénonce bien sûr des actes commis par une minorité irresponsable qui porte atteinte au travail des agents communaux et aux investissements réalisés pour améliorer le cadre de vie. Une plainte a été déposée auprès de la gendarmerie afin d'identifier leurs auteurs. Un appel à témoins est également lancé. Toute personne disposant d'informations peut contacter la gendarmerie de Raon-l'Étape au 03 29 41 40 17.
1: Les jeunes vont bouger pendant les vacances à Lunéville.
3: Au mois d'août, l'opération Sport Vacances fait son retour à Lunéville. Ce dispositif gratuit s'adresse aux jeunes de 4 à 16 ans et leur permet de découvrir de nombreuses disciplines dans une ambiance conviviale. Les activités sont encadrées par les clubs sportifs lunévillois en partenariat avec le service des sports de la ville. Une belle occasion pour les enfants de se dépenser et de s'amuser et aussi faire de nouvelles rencontres pendant les vacances. Toutes les séances sont donc gratuites. Les familles sont invitées à consulter le programme pour choisir les activités proposées. Un programme que vous pouvez retrouver sur notre page Facebook.
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0: aux 2700 pompiers mobilisés. La situation est donc toujours sous haute tension en Gironde. À Lacanau, les campings, résidences de tourisme et villages vacances sont évacués. 4000 personnes sont concernées. Une évacuation encadrée, sans panique. Une découverte glaçante à Orange, dans le Vaucluse. Les corps de 5 nouveau-nés ont été retrouvés au domicile d'un couple. Une information confirmée ce matin. Les investigations ne font que commencer. Une enquête a été ouverte après cette découverte. De nouvelles plaintes visent le chanteur Patrick Bruel pour des faits présumés de viol et d'agression sexuelle. Des faits anciens, mais qui pourraient alimenter les procédures en cours. Nouvelle vague de chaleur qui s'installe. Plusieurs départements sont en vigilance jaune canicule. Et le pic est attendu demain avec jusqu'à 40 degrés dans le sud-ouest. En Espagne, les incendies font toujours rage près de Madrid. Un vent du sud attendu dans les prochaines heures pourrait aggraver la situation. À l'international, un puissant séisme de magnitude 7,1 a frappé le sud du Japon. Une alerte au tsunami est en cours avec des vagues attendues jusqu'à 1 mètre. Montpellier, la Grande Motte, Palavas-les-Flots, Marseille, Aix-en-Provence, Nice et Antibes. SOS Racisme a testé 40 plages privées et établissements de nuit et pointe que 17% des plages privées et 30% des établissements de nuit testés ont pratiqué des discriminations. Les discriminations raciales à l'entrée des établissements de loisirs demeurent une réalité ancrée, a déploré l'association. Et puis ce rendez-vous très attendu dans le monde du foot, le président de la Fédération française doit officialiser la nomination de Zinedine Zidane comme sélectionneur de l'équipe de France. À 54 ans, Zizou devrait accéder à la fonction dont il rêve depuis des années.
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2: Bonjour à tous. Le feu est toujours stabilisé en Gironde ce matin, mais il n'est pas fixé et encore moins éteint. Et les autorités sont très claires. Il ne faut pas rentrer chez soi dans les zones évacuées. La priorité est de laisser le terrain libre aux 2700 pompiers mobilisés. La situation est donc

0: procédure en cours. Nouvelle vague de chaleur qui s'installe, plusieurs départements sont en vigilance jaune canicule et le pic est attendu demain avec jusqu'à 40 degrés dans le sud-ouest. En Espagne, les incendies font toujours rage près de Madrid. Un vent du sud attendu dans les prochaines heures pourrait aggraver la situation. À l'international, un puissant séisme de magnitude 7,1 a frappé le sud du Japon. Une alerte au tsunami est en cours avec des vagues attendues jusqu'à 1 mètre. Montpellier, la Grande Motte, Palavas-les-Flots, Marseille, Aix-en-Provence, Nice et Antibes, SOS Racisme a testé 40 plages privées et établissements de nuit et pointe que 17% des plages privées et 30% des établissements de nuit testés ont pratiqué des discriminations. Les discriminations raciales à l'entrée des établissements de loisirs demeurent une réalité ancrée, a déploré l'association. Et puis ce rendez-vous très attendu dans le monde du foot, le président de la Fédération française doit officialiser la nomination de Zinedine Zidane comme sélectionneur de l'équipe de France. À 54 ans, Zizou devrait accéder à la fonction dont il rêve depuis des années.
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2: Bonjour à tous. Le feu est toujours stabilisé en Gironde ce matin, mais il n'est pas fixé et encore moins éteint. Et les autorités sont très claires. Il ne faut pas rentrer chez soi dans les zones évacuées. La priorité est de laisser le terrain libre aux 2700 pompiers mobilisés. La situation est donc toujours sous haute tension en Gironde. À Lacanau, les campings, résidences de tourisme et villages vacances sont évacués. 4000 personnes sont concernées. Une évacuation encadrée, sans panique. Une découverte glaçante à Orange dans le Vaucluse. Les corps de 5 nouveau-nés ont été retrouvés au domicile d'un couple. Une information confirmée ce matin. Les investigations ne font que commencer. Une enquête a été ouverte après cette découverte. De nouvelles plaintes visent le chanteur Patrick Bruel pour des faits présumés de viol et d'agression sexuelle. Des faits anciens mais qui pourraient alimenter les procédures en cours. Nouvelle vague de chaleur qui s'installe.

et établissements de nuit et pointe que 17% des plages privées et 30% des établissements de nuit testés ont pratiqué des discriminations. Les discriminations raciales à l'entrée des établissements de loisirs demeurent une réalité ancrée, a déploré l'association. Et puis ce rendez-vous très attendu dans le monde du foot, le président de la Fédération française doit officialiser la nomination de Zinedine Zidane comme sélectionneur de l'équipe de France. À 54 ans, Zizou devrait accéder à la fonction dont il rêve depuis des années.

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1: Bonjour à tous. Le feu est toujours stabilisé en Gironde ce matin, mais il n'est pas fixé et encore moins éteint. Et les autorités sont très claires. Il ne faut pas rentrer chez soi dans les zones évacuées. La priorité est de laisser le terrain libre aux 2700 pompiers mobilisés. La situation est donc toujours sous haute tension en Gironde. À Lacanau, les campings, résidences de tourisme et villages vacances sont évacués. 4000 personnes sont concernées. Une évacuation encadrée, sans panique. Une découverte glaçante à Orange, dans le Vaucluse. Les corps de 5 nouveau-nés ont été retrouvés au domicile d'un couple. Une information confirmée ce matin. Les investigations ne font que commencer. Une enquête a été ouverte après cette découverte. De nouvelles plaintes visent le chanteur Patrick Bruel pour des faits présumés de viol et d'agression sexuelle. Des faits anciens mais qui pourraient alimenter les procédures en cours. Nouvelle vague de chaleur qui s'installe. Plusieurs départements sont en vigilance jaune canicule. Et le pic est attendu demain avec jusqu'à 40 degrés dans le sud-ouest. En Espagne, les incendies font toujours rage près de Madrid. Un vent du sud attendu dans les prochaines heures pourrait aggraver la situation. À l'international, un puissant séisme de magnitude 7,1 a frappé le sud du Japon. Une alerte au tsunami est en cours avec des vagues attendues jusqu'à 1 mètre. Montpellier, la Grande Motte, Palavas-les-Flots, Marseille, Aix-en-Provence, Nice et Antibes. SOS Racisme a testé 40 plages privées et établissements de nuit et pointe que 17% des plages privées

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1: Bonjour à tous. En Gironde, la situation reste très imprévisible ce mardi selon la préfecture. L'incendie qui a déjà ravagé 42 000 hectares depuis mercredi dernier n'est toujours pas fixé. Des reprises de feu ont même été observées ce matin entre Lacano et Sainte-Hélène. La préfète de Gironde a ordonné dans la matinée l'évacuation de plusieurs campings à Lacano. La municipalité de Lacano assure que l'évacuation a lieu à titre préventif pour anticiper toute évolution de la situation. 4000 touristes seraient concernés. Le retour de la canicule à partir d'aujourd'hui et pour les prochains jours risque de compliquer la lutte acharnée des pompiers. Et ce mardi, près de 2750 sapeurs-pompiers restent mobilisés en Gironde. Environ 1500 militaires et 1440 forces de sécurité intérieure sont également sur place, soutenues par 18 moyens aériens. Dans le reste de l'actualité, cette macabre affaire à Orange dans le Vaucluse. Les corps de 5 bébés morts ont été retrouvés dans un appartement du centre historique de la ville, au domicile d'une famille dont la femme a accouché hier d'un bébé en bonne santé. Elle aurait fait un déni de grossesse. C'est au deuxième étage d'un immeuble ancien que les dépouilles ont été découvertes. Une enquête est en cours. À l'étranger, un fort séisme de magnitude 7,1 a frappé le sud du Japon. Ce mardi, une alerte tsunami a été déclenchée avant d'être rapidement levée. Selon la télévision japonaise, au moins 50 personnes ont été hospitalisées. Et puis en football, Zizou à la tête des Bleus, c'est fait. Zinedine Zidane a été officiellement nommé sélectionneur de l'équipe de France ce matin, un poste qu'il attendait depuis 5 ans. Devant la presse, il a assuré avoir rejeté plusieurs propositions de clubs depuis son départ du Real Madrid. L'ancien numéro 10 tricolore fera ses premiers pas sur le banc le 25 septembre prochain face à la Turquie. Ce sera dans le cadre de la Ligue des Nations.
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2: Ah, et aujourd'hui nous fêtons les Sansons.
3: Bah, c'est bien.
2: Ah, t'as pas compris la blague. Bon, c'est
0: si,
2: pas grave.
0: Si, je faisais pas de son.
2: Oui, oui, d'accord. Donc on est sur la même longueur d'onde, c'est très bien. C'est bien, pour faire de la radio, c'est mieux. Il fête ses 42 ans aujourd'hui. Il est né dans les Deux-Sèvres.
3: Ah bah c'est moi.
2: Tu vois qui c'est. Après mes études, je suis parti vivre plusieurs années au Mexique, où j'ai notamment été commercial, restaurateur et pâtissier ambulant.
0: Si.
2: J'ai découvert le stand-up là-bas et j'ai commencé à jouer mes premiers spectacles en espagnol.
3: Bah tiens.
2: Même moi, je l'ignorais. Pourtant, je l'ai un peu suivi. Enfin, je me suis fait connaître grâce à mes chroniques décalées dans la bande originale sur France Inter. J'ai un extrait quand même. Un de ses premiers sketchs.
4: Je crois que si j'étais pas humoriste, je vendrais du miel. Parce que le miel, j'ai remarqué, c'est quand même super facile à vendre. Vendre du miel, c'est mettre des pots de miel sur une table, attendre que les gens viennent, leur dire « Vous voulez du miel ?» Ils disent « Oui, tu leur vends du miel. » Il n'y a pas de surprise. Le miel, ils savent ce que c'est, tu leur vends, ils en achètent. Et d'autant plus que le miel, personne s'y connaît vraiment. Tu mets deux pots face à toi, tu dis « Il y en a un, c'est toute fleur, l'autre c'est acacia. » Ils ne savent pas lequel est lequel, tu ne le sais pas non plus. Ils l'achètent quand même, en étant persuadés qu'ils ont goûté le bon. Parce que personne n'a jamais mangé d'acacia. Et personne ne sait quel genre de fleur il y a dans le miel toute fleur. Tu leur dis, vous voulez goûter? Oui. Il goûte, il est bon. Ben. Parce que personne n'y connaît rien en miel. C'est super facile à vendre. Tu prends deux tréteaux, une table, une nappe Vichy, t'attends.
0: Eh ben, la petite voix légère m'a fait penser à Thomas VBD, mais il est plus âgé.
2: Oui, il est plus âgé.
0: Donc je vois pas.
2: Alexis le Rossignol.
3: Oh là là, oui.
2: Tu vois qui c'est quand même.
0: Ouais, vite fait.
2: Bon, je suis pas sûr que j'aurais retrouvé le nom, non. Moi aussi. Hein. Elle fête ses 50 ans. Je suis une actrice, scénariste et dramaturge française, née à Paris. J'ai collaboré avec Pierre Palmade et participé à l'émission Made in Palmade. Moi, je me souviens pas du tout de cette émission. Non. Depuis 2011, je forme à la télévision un couple avec le comédien David Morat.
0: Ah.
2: Sur M6, j'incarne Emma.
0: Ah ouais.
2: La compagne au caractère bien trempé de Fabien dans Scène de ménage. Et ça donne ça.
5: C'est ça, casse-toi, pauvre con, va.
6: C'est pas la peine de parler comme ça.
5: Oh, et pardon, quoi?
7: Qu'est-ce qui se passe, là?
5: Oh, mais c'est le con d'en face, là. On s'est pris la tête sur le tri des poubelles.
7: Oh, sérieux, fais pas le tri? Non, mais sans déconner, encore aujourd'hui, t'as des débiles qui...
5: C'est moi.
7: De quoi?
5: C'est moi, ouais, j'ai oublié un couvercle sur un bocal, l'autre, là, qui me tombe dessus direct. Non, mais oh...
7: T'as encore oublié un couvercle?
5: Pardon? Ah, tu vas pas t'y mettre? Tu vois pas que c'est pas le moment, là?
7: Oui, non, pardon, t'as raison. Non, mais ça va bien, oui, espèce de... d'intégriste!
5: Chronique!
7: Par contre, tu feras gaffe, chaton, le couvercle...
5: Ah, pardon?
7: Non, mais ça fait 2-3 fois, je t'ai déjà... Non, mais je vais le faire, moi, parce que...
2: Quel courage, Fabien.
0: Anne-Elisabeth Blateau.
2: Yeah! Et un point. Moi, j'aurais pas retrouvé son nom. Je tiens à le préciser. Elle fête ses 54 ans. Actrice américaine née dans le Michigan. Forcément, ça t'aide beaucoup. J'ai commencé ma carrière à la télévision à la fin des années 80. Notamment avec cette série. Vas-tu déjà te rappeler de quelle série il s'agit?
0: Ça se passe au lycée, collège.
2: Ouais.
0: C'est pas sauvé par le gong en VO.
2: Si.
0: Que c'était pas ça chez nous.
2: Ah.
0: C'était pas ce générique-là.
2: Ah bah moi je connaissais que...
0: Ah bon?
2: Ah oui.
0: Ah, alors c'est une des actrices de Sauvée par le Gong.
2: Oui.
0: Quel âge?
2: Elle a incarné Jessie Spano, une lycéenne brillante et engagée dans la série Sauvée par le Gong. En 95, elle a tenu le rôle principal de Nomi Malone dans le film controversé Showgirls.
0: Oui. Oui, bah je vois, cheveux châtains, bouclés longs.
2: Voilà, c'est elle.
0: Et je sais pas son nom.
2: Elisabeth Berkley.
0: Voilà, franchement.
2: Ouais, non, bah... Alors, je peux rien dire.
0: Mais
2: pas...
0: Sauvé par le gong, j'ai reconnu.
2: J'aurais pas trouvé non plus. Retour en France. Il fête ses 61 ans de son véritable prénom, Thierry.
0: Ok.
2: Ancien talonneur. J'ai porté à 4 reprises le maillot de l'équipe de France de rugby. J'ai été champion de France avec Bordeaux-Bègles en 91, puis avec le Stade français en 98. Devenu par la suite comédien, humoriste et animateur, je présente une émission sportive très animée sur RMC.
0: Un ancien rugbyman, qu'est-ce que j'en sais, moi ? Chabal ?
2: J'ai un extrait. Ah. J'ai un extrait. La bande-annonce du film Super Bourré.
0: Ok.
2: Est-ce que t'as vu ce film ?
0: J'ai pas vu, non.
2: Franchement, il est à voir.
0: Ah, oui, oui.
2: Ah, je vous assure, il est à voir. Et Thierry, donc, de son vrai nom, joue dedans.
6: Qu'est-ce que vous faites là, tous les deux ?
8: Rien.
6: Ces deux têtes-là, je les connais. Ces deux têtes de la couillonnade. Va y avoir une connerie.
0: Il a l'accent.
6: Quand je vois vos deux têtes de frangipane, je me dis, ça va faire mouche. Je sais pas ce que vous manigancez, mais j'ai l'impression que vous me prenez pour un jambon. J'ai du blaire. Je suis un chasseur. J'ai du blaire. Pas de conneries avec Paulette, hein. Rigole pas dans mon dos, hein.
2: Tu l'as pas ?
0: Non.
2: Ah, j'aurais pensé avec l'extrait.
0: Ouais.
2: Vincent Moscato.
0: Ah ouais.
2: Ah bah tiens, j'aurais pensé. Oh bah alors.
0: Eh ben non.
2: Bon bah toujours un. Bon, le dernier tu devrais trouver.
0: Ah bon ?
2: Oui. Je suis scénariste et réalisateur français, né en 1937. Il a donc 89 ans, c'est notre doyen du jour. Dans plusieurs de mes histoires, j'ai donné à mes personnages les noms de François Pignon ou François Perrin. J'ai souvent fait tourner Pierre-Richard et Gérard Depardieu, entre autres, hein, bien évidemment, notamment dans La Chèvre, Les Compères et Les Fugitifs. Je suis également l'auteur et le réalisateur du grand succès Le Dîner de Cons.
0: Francis Weber.
2: Yes, Francis Weber. Et je n'ai pas pu m'empêcher, bien sûr, de vous dégoter un petit extrait du Dîner de Cons. C'est incontournable.
0: C'est génial.
9: Il s'appelle Juste Leblanc.
2: Ah oui.
9: Ah bon, il n'a pas de prénom.
0: Ah, yeah.
9: Je viens de vous le dire, Juste Leblanc. Leblanc, c'est son nom, et c'est juste son prénom. Monsieur Pignon, votre prénom à vous, c'est François, c'est juste ?
10: Oui.
9: Eh bien, lui, c'est pareil, c'est juste. Bon, on a assez perdu de temps comme ça. Ma femme a signé le roman de son nom de jeune fille, Christine Le Guirec.
11: Ah bon ? Elle est bretonne ?
9: Je vous en prie, restez concentrés. Excusez-moi.
2: Énorme Jacques Villeray dans ce film et les dialogues, mais où va-t-il chercher tout ça, voilà. Francis Weber qui fête donc ses 89 ans et qui vient clôturer cette éphéméride de ce mardi 28 juillet.
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0: 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Il est 16h30.
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0: La revue de presse de Lunéville à Saint-Dié avec Vosges Matin, Saint-Dié Info et l'Est Républicain. Les estivales des Audaciennes mettent le basket à l'honneur.
2: Cette semaine, le basket est au cœur des estivales. Hier après-midi, près de 80 joueurs se sont retrouvés à Kellermann pour un tournoi de basket, un record depuis le lancement de ces rendez-vous estivaux en 2021. Répartis en deux catégories, les 8-11 ans et les 12-15 ans ont disputé des matchs de 6 minutes entrecoupés d'un concours de tir depuis la ligne médiane. Ballons et autres lots ont récompensé les meilleures équipes, mais l'objectif était avant tout de faire découvrir la discipline aux jeunes, notamment à ceux qui ne partent pas en vacances. Deux autres animations sont prévues mercredi à Saint-Roch et vendredi au parc Jean Mansuy, sous la Tour de la Liberté. Les inscriptions débuteront à 13h30 et les matchs à 14h. Des solutions de repli en gymnase sont prévues en cas de pluie, ce qui ne devrait pas arriver normalement.
0: C'est clair. Une nouvelle cave indépendante va ouvrir à Saint-Dié.
2: Une nouvelle adresse consacrée aux vins, bières et spiritueux interdites d'entrée pour Vincent ouvrira ses portes début août au 6 rue du 11 novembre, baptisée Les Douelles. La cave sera dirigée par Sandro Bortoli, 42 ans, originaire de Saint-Jean-d'Ormont. Ancien préparateur de commandes devenu responsable logistique, il a choisi de se reconvertir pour retrouver davantage de contacts humains. Passionné par le vin depuis une quinzaine d'années, il a obtenu en 2020 un diplôme universitaire de sommelier caviste avant de travailler dans plusieurs caves. Dans sa boutique, il souhaite proposer une sélection accessible et non élitiste, accompagnée de conseils personnalisés et de dégustations. Le nom Les Douelles fait référence aux pièces de bois incurvées utilisées pour fabriquer les tonneaux.
0: Ben voilà, c'est déjà ma carte. Rodéo urbain à Raon-l'Étape.
2: Le centre-ville de Raon a été dégradé dans la nuit de samedi à dimanche lors d'un rodéo urbain. Un grand bac contenant un arbre a notamment été renversé et les plantations ont été arrachées sur le pont de la Plaine. La municipalité dénonce bien sûr des actes commis par une minorité irresponsable qui porte atteinte au travail des agents communaux et aux investissements réalisés pour améliorer le cadre de vie. Une plainte a été déposée auprès de la gendarmerie afin d'identifier leurs auteurs. Un appel à témoins est également lancé. Toute personne disposant d'informations peut contacter la gendarmerie de Raon-l'Étape au 03 29 41 40 17.
0: Les jeunes vont bouger pendant les vacances à Lunéville.
2: Au mois d'août, l'opération Sport Vacances fait son retour à Lunéville. Ce dispositif gratuit s'adresse aux jeunes de 4 à 16 ans et leur permet de découvrir de nombreuses disciplines dans une ambiance conviviale. Les activités sont encadrées par les clubs sportifs lunévillois en partenariat avec le service des sports de la ville. Une belle occasion pour les enfants de se dépenser et de s'amuser et aussi faire de nouvelles rencontres pendant les vacances. Toutes les séances sont donc gratuites. Les familles sont invitées à consulter le programme pour choisir les activités proposées. Un programme que vous pouvez retrouver sur notre page Facebook.
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0: Vous écoutez le 16-18 et c'est Vincent, il est 16h40.
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0: Ludovic, bonjour.
2: Bonjour Vincent.
0: Mardi, nouvelle semaine et on commence du côté de Lunéville.
2: Oui, je vous emmène à l'église Saint-Jacques. Alors ceux qui se promènent un peu dans Lunéville ont dû remarquer que pendant longtemps il y avait un peu d'échafaudage autour. Eh bien, les échafaudages, maintenant, c'est terminé. L'église est réouverte, donc vous pouvez la découvrir, toute neuve, toute belle, du mercredi au dimanche de 14h à 18h. Et le samedi, c'est ouvert aussi le matin de 10h à 12h. Donc, allez redécouvrir l'église Saint-Jacques à Lunéville.
0: Pas mal de visites à faire, notamment, on commence du côté de Rayon.
2: Oui, à la Croisée Découverte. Alors, c'est un centre de formation sur le travail du bois, puisqu'on y apprend la menuiserie, le tournage, la marqueterie, la sculpture, l'ossature bas, enfin, tout ce qui tourne autour de l'industrie du bois. Et donc, la Croisée Découverte ouvre ses portes aux visiteurs pour en apprendre plus sur ces différents métiers. Donc, ça se passe le mercredi 29 juillet de 15h à 16h30. Donc, c'est gratuit. C'est sur réservation au 03 83 71 23 20 25, et ça se termine par un petit moment de convivialité bien sympathique.
0: Autre moment convivial, c'est une visite, mais du côté de la maison de la Mirabelle.
2: Voilà, alors on le sait de plus en plus de nos jours, mais la maison de la Mirabelle ne fait pas que de la Mirabelle. Ils se sont aussi lancés dans le whisky. Alors c'est une petite aventure assez sympa, puisqu'ils maîtrisent la fabrication de A à Z. Mmh. Puisqu'ils font leur whisky avec leurs propres céréales qu'ils cultivent dans leur propre champ. Donc ça permet de découvrir un peu donc toute la filière whisky, l'alambic. Il y a un spectacle de son et lumière où vous verrez les chais où ils vieillissent le whisky. Enfin, c'est assez sympathique. C'est au tarif de 25€ par personne. C'est sur réservation au 03 83 60 72 32 26 et ça se passe donc mercredi 29, samedi 31 et vendredi 31 pardon et dimanche 1er août à 15h30.
0: Alors on termine notre rendez-vous du mardi avec une route des énergies renouvelables.
2: Voilà, alors on va aller du côté de Blamont, ceux qui connaissent un peu l'arrière-pays, bah quand ils vont se promener, on voit souvent les grandes éoliennes dans la région, et ben on peut faire une randonnée à vélo sur la route des énergies renouvelables, donc voir les éoliennes, les paysages, voir un peu comment on peut régler la transition énergétique, et le fait de le faire en vélo, c'est mieux. Et donc tout ça, c'est une visite commentée pour observer et comprendre les projets qui s'intègrent dans cette route. Donc ça se passera le vendredi 31 juillet de 14h à 17h. Le tarif est de 10€ par personne et c'est gratuit à partir pour les moins de 18 ans. Donc le départ, ça se passe à Blamont. Donc c'est Lorraine Énergie Renouvelable qui s'en occupe. Je vais vous laisser un petit numéro de téléphone pour plus de renseignements. C'est le 03 83 71 23 25.
0: Merci Ludovic, à jeudi.
2: À jeudi.
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0: Il est 17h.
1: Bonjour à tous. En Gironde, la situation reste très imprévisible ce mardi selon la préfecture. L'incendie qui a déjà ravagé 42 000 hectares depuis mercredi dernier n'est toujours pas fixé. Des reprises de feu ont même été observées ce matin entre Lacanau et Sainte-Hélène. La préfète de Gironde a ordonné dans la matinée l'évacuation de plusieurs campings à Lacanau. La municipalité de Lacanau assure que l'évacuation a lieu à titre préventif pour anticiper toute évolution de la situation. 4000 touristes seraient concernés. Le retour de la canicule à partir d'aujourd'hui et pour les prochains jours risque de compliquer la lutte acharnée des pompiers. Et ce mardi, près de 2750 sapeurs-pompiers restent mobilisés en Gironde. Environ 1500 militaires et 1440 forces de sécurité intérieure sont également sur place, soutenues par 18 moyens aériens. Dans le reste de l'actualité, cette macabre affaire à Orange dans le Vaucluse, les corps de 5 bébés morts ont été retrouvés dans un appartement du centre historique de la ville, au domicile d'une famille dont la femme a accouché hier d'un bébé en bonne santé. Elle aurait fait un déni de grossesse. C'est au deuxième étage d'un immeuble ancien que les dépouilles ont été découvertes. Une enquête est en cours. À l'étranger, un fort séisme de magnitude 7,1 a frappé le sud du Japon. Ce mardi, une alerte tsunami a été déclenchée avant d'être rapidement levée. Selon la télévision japonaise, au moins 50 personnes ont été hospitalisé. Et puis en football, Zizou à la tête des Bleus, c'est fait. Zinedine Zidane a été officiellement nommé sélectionneur de l'équipe de France ce matin, un poste qu'il attendait depuis 5 ans. Devant la presse, il a assuré avoir rejeté plusieurs propositions de clubs depuis son départ du Real Madrid. L'ancien numéro 10 tricolore fera ses premiers pas sur le banc le 25 septembre prochain face à la Turquie. Ce sera dans le cadre de la Ligue des Nations.
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0: La revue de presse de Lunéville à Saint-Dié avec Vosges Matin, Saint-Dié Info et l'Est Républicain. Les estivales des Hauts-d'Assiennes mettent le basket à l'honneur.
2: Cette semaine, le basket est au cœur des estivales. Hier après-midi, près de 80 joueurs se sont retrouvés à Kellerman pour un tournoi de basket, un record depuis le lancement de ces rendez-vous estivaux en 2021. Répartis en deux catégories, les 8-11 ans et les 12-15 ans ont disputé des matchs de 6 minutes entrecoupés d'un concours de tir depuis la ligne médiane. Ballons et autres lots ont récompensé les meilleures équipes, mais l'objectif était avant tout de faire découvrir la discipline aux jeunes, notamment à ceux qui ne partent pas en vacances. Deux autres animations sont prévues mercredi à Saint-Roch et vendredi au parc Jean Mansuy, sous la Tour de la Liberté. Les inscriptions débuteront à 13h30 et les matchs à 14h. Des solutions de repli en gymnase sont prévues en cas de pluie, ce qui ne devrait pas arriver normalement.
0: C'est clair. Une nouvelle cave indépendante va ouvrir à Saint-Dié.
2: Une nouvelle adresse consacrée aux vins, bières et spiritueux interdites d'entrée pour Vincent ouvrira ses portes début août au 6 rue du 11 novembre, baptisée Les Douelles. La cave sera dirigée par Sandro Bortoli, 42 ans, originaire de Saint-Jean-d'Ormont. Ancien préparateur de commandes devenu responsable logistique, il a choisi de se reconvertir pour retrouver davantage de contacts humains. Passionné par le vin depuis une quinzaine d'années, il a obtenu en 2020 un diplôme universitaire de sommelier caviste avant de travailler dans plusieurs caves. Dans sa boutique, il souhaite proposer une sélection accessible et non élitiste, accompagnée de conseils personnalisés et de dégustations. Le nom Les Douelles fait référence aux pièces de bois incurvées utilisées pour fabriquer les tonneaux.
0: Ben voilà, c'est déjà ma carte. Rodéo urbain à Raon-l'Étape.
2: Le centre-ville de Raon a été dégradé dans la nuit de samedi à dimanche lors d'un rodéo urbain. Un grand bac contenant un arbre a notamment été renversé et les plantations ont été arrachées sur le pont de la Plaine. La municipalité dénonce bien sûr des actes commis par une minorité irresponsable qui porte atteinte au travail des agents communaux et aux investissements réalisés pour améliorer le cadre de vie. Une plainte a été déposée auprès de la gendarmerie afin d'identifier leurs auteurs. Un appel à témoins est également lancé. Toute personne disposant d'informations peut contacter la gendarmerie de Raon-l'Étape au 03 29 41 40 17.
0: Les jeunes vont bouger pendant les vacances à Lunéville.
2: Au mois d'août, l'opération Sport Vacances fait son retour à Lunéville. Ce dispositif gratuit s'adresse aux jeunes de 4 à 16 ans et leur permet de découvrir de nombreuses disciplines dans une ambiance conviviale. Les activités sont encadrées par les clubs sportifs lunévillois en partenariat avec le service des sports de la ville. Une belle occasion pour les enfants de se dépenser et de s'amuser et aussi faire de nouvelles rencontres pendant les vacances. Toutes les séances sont donc gratuites. Les familles sont invitées à consulter le programme pour choisir les activités proposées. Un programme que vous pouvez retrouver sur notre page Facebook.
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0: écoutez le 16-18, Vincent avec vous pour cette dernière demi-heure. Il est déjà 17h40.
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0: Il est 18h.
1: Bonsoir à tous. En Gironde, la situation reste très imprévisible. Ce mardi, selon la préfecture, l'incendie qui a déjà ravagé 42 000 hectares depuis mercredi dernier n'est toujours pas fixé ce soir. Des reprises de feu ont même été observées entre Lacanau et Sainte-Hélène. Aujourd'hui, la préfète de Gironde a ordonné dans la matinée l'évacuation de plusieurs campings à Lacanau. La municipalité de Lacanau assure de son côté que l'évacuation a eu lieu à titre préventif pour anticiper toute évolution de la situation. 4 000 touristes étaient concernés. Le retour de la canicule à partir d'aujourd'hui et pour les prochains un jour risque de compliquer la lutte acharnée des pompiers. Ce mardi, près de 2750 sapeurs-pompiers restaient mobilisés en Gironde. Environ 1500 militaires et 1440 forces de sécurité intérieure sont également sur place, soutenus par 18 moyens aériens. Le reste de l'actualité, c'est cette affaire macabre à Orange, dans le Vaucluse. Les corps de 5 bébés morts ont été retrouvés dans un appartement du centre historique de la ville, au domicile d'une famille dont la femme a accouché hier d'un bébé en bonne santé. Elle aurait fait un déni de grossesse. Une enquête a été ouverte. À l'étranger, un fort séisme de magnitude 7,1 a frappé le sud du Japon. Ce mardi, une alerte tsunami a été déclenchée avant d'être rapidement levée. Selon la télévision japonaise, au moins 50 personnes ont été hospitalisées, mais le bilan pourrait être beaucoup plus lourd. De nombreuses personnes ont notamment été piégées à l'intérieur d'un centre commercial dans le sud-ouest du pays. Et puis en football, c'est fait. Zizou à la tête des Bleus. Zinedine Zidane a été officiellement nommé sélectionneur de l'équipe de France, un poste qu'il attendait depuis 5 ans. Devant la presse, il a assuré avoir rejeté plusieurs propositions de clubs depuis son départ du Real Madrid. L'ancien numéro 10 tricolore fera ses premiers pas sur le banc le 25 septembre prochain face à la Turquie. Ce sera dans le cadre de la Ligue des Nations.
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1: La revue de presse de Lunéville à Saint-Dié avec Vosges Matin, Saint-Dié Info et l'Est Républicain. Les Estivanes des Hauts-d'Assiennes mettent le basket à l'honneur.
3: Cette semaine, le basket est au cœur des estivales. Hier après-midi, près de 80 joueurs se sont retrouvés à Kellermann pour un tournoi de basket, un record depuis le lancement de ces rendez-vous estivaux en 2021. Répartis en deux catégories, les 8-11 ans et les 12-15 ans ont disputé des matchs de 6 minutes entrecoupés d'un concours de tir depuis la ligne médiane. Ballons et autres lots ont récompensé les meilleures équipes, mais l'objectif était avant tout de faire découvrir la discipline aux jeunes, notamment à ceux qui ne partent pas en vacances. Deux autres animations sont prévues mercredi à Saint-Roch et vendredi au parc Jean Mansuit, sous la Tour de la Liberté. Les inscriptions débuteront à 13h30 et les matchs à 14h. Des solutions de repli en gymnase sont prévues en cas de pluie, ce qui ne devrait pas arriver normalement.
1: C'est clair. Une nouvelle cave indépendante va ouvrir à Saint-Dié.
3: Une nouvelle adresse consacrée aux vins, bières et spiritueux interdites d'entrée pour Vincent ouvrira ses portes début août au 6 rue du 11 novembre, baptisée Les Douelles. La cave sera dirigée par Sandro Bortoli, 42 ans, originaire de Saint-Jean-d'Ormont. Ancien préparateur de commandes devenu responsable logistique, il a choisi de se reconvertir pour retrouver davantage de contacts humains. Passionné par le vin depuis une quinzaine d'années, il a obtenu en 2020 un diplôme universitaire de sommelier caviste avant de travailler dans plusieurs caves. Dans sa boutique, il souhaite proposer une sélection accessible et non élitiste, accompagnée de conseils personnalisés et de dégustations. Le nom Les Douelles fait référence aux pièces de bois incurvées utilisées pour fabriquer les tonneaux.
1: Ben voilà, c'est déjà ma carte. Rodéo urbain à Raon-l'Étape.
3: Le centre-ville de Raon a été dégradé dans la nuit de samedi à dimanche lors d'un rodéo urbain. Un grand bac contenant un arbre a notamment été renversé et les plantations ont été arrachées sur le pont de la Plaine. La municipalité dénonce bien sûr des actes commis par une minorité irresponsable qui porte atteinte au travail des agents communaux et aux investissements réalisés pour améliorer le cadre de vie. Une plainte a été déposée auprès de la gendarmerie afin d'identifier leurs auteurs. Un appel à témoins est également lancé. Toute personne disposant d'informations peut contacter la gendarmerie de Raon-l'Étape au 03 29 41 40 17.
1: Les jeunes vont bouger pendant les vacances à Lunéville.
3: Au mois d'août, l'opération Sport Vacances fait son retour à Lunéville. Ce dispositif gratuit s'adresse aux jeunes de 4 à 16 ans et leur permet de découvrir de nombreuses disciplines dans une ambiance conviviale. Les activités sont encadrées par les clubs sportifs lunévillois en partenariat avec le service des sports de la ville. Une belle occasion pour les enfants de se dépenser et de s'amuser et aussi faire de nouvelles rencontres pendant les vacances. Toutes les séances sont donc gratuites. Les familles sont invitées à consulter le programme pour choisir les activités proposées. Un programme que vous pouvez retrouver sur notre page Facebook.
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0: Il est 19h.
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2: Bonsoir à tous. En Gironde, la situation reste très imprévisible ce mardi selon la préfecture. L'incendie qui a déjà ravagé 42 000 hectares depuis mercredi dernier n'est toujours pas fixé ce soir. Des reprises de feu ont même été observées entre Lacanau et Sainte-Hélène. Aujourd'hui, la préfète de Gironde a ordonné dans la matinée l'évacuation de plusieurs campings à Lacanau. La municipalité de Lacanau assure de son côté que l'évacuation a eu lieu à titre préventif pour anticiper toute évolution de la situation. 4 000 touristes étaient concernés. Le retour de la canicule à partir d'aujourd'hui et pour les prochains jours risquent de compliquer la lutte acharnée des pompiers. Ce mardi, près de 2750 sapeurs-pompiers restaient mobilisés en Gironde. Environ 1500 militaires et 1440 forces de sécurité intérieure sont également sur place, soutenus par 18 moyens aériens. Le reste de l'actualité, c'est cette affaire macabre à Orange, dans le Vaucluse. Les corps de 5 bébés morts ont été retrouvés dans un appartement du centre historique de la ville, au domicile d'une famille dont la femme a accouché hier d'un bébé en bonne santé. Elle aurait fait un déni de grossesse. Une enquête a été ouverte. À l'étranger, un fort séisme de magnitude 7,1 a frappé le sud du Japon. Ce mardi, une alerte tsunami a été déclenchée avant d'être rapidement levée. Selon la télévision japonaise, au moins 50 personnes ont été hospitalisées, mais le bilan pourrait être beaucoup plus lourd. De nombreuses personnes ont notamment été piégées à l'intérieur d'un centre commercial dans le sud-ouest du pays. Et puis en football, c'est fait. Zizou à la tête des Bleus. Zinedine Zidane a été officiellement nommé sélectionneur de l'équipe de France, un poste qu'il attendait depuis 5 ans. Devant la presse, il a assuré avoir rejeté plusieurs propositions de clubs depuis son départ du Real Madrid. L'ancien numéro 10 tricolore fera ses premiers pas sur le banc le 25 septembre prochain face à la Turquie. Ce sera dans le cadre de la Ligue des Nations.

cool. Ok les gars,

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0: Il est 20h.
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2: Bonjour les amis, bienvenue dans Story 80, l'émission qui fait revivre les tubes cultes qui nous replonge dans l'ambiance unique des années 80. Au programme cette semaine, on entre dans l'univers électro de Propaganda avec Pimachinewi, avant de laisser éclater toute l'énergie de Shout, signé Tears for Fears. On prendra ensuite la route aux côtés de Chris Rea pour The Road to Hell, puis on suspendra le temps avec le mythique Take My Breath Away de Berlin, avant de conclure avec le groove irrésistible de Main Network et Who Can It Be Now. Allez, montez le son, Story 80, c'est parti, voici Black.

0: avec Little Lies, Christine McVie signe une balade douce, amère sur les illusions amoureuses qui relance Fleetwood Mac et devient l'un des joyaux de leur album Tango in the Night.
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0: Imaginez-vous une nuit et dans la ville, le béton humide, les cheminées d'usine qui découpent le ciel, des néons blafards et au loin un battement régulier, froid, implacable. Ce battement, c'est 1985 à Düsseldorf, berceau de Kraftwerk. Quatre musiciens décident que la pop ne sera pas un simple divertissement. Elle sera une architecture sonore, une machine à penser. Le groupe s'appelle Propaganda, un nom déjà ambigu, déjà bien politique. Repéré par le label ZZT du visionnaire Trevor Horn, ils arrivent avec une idée, mélanger la froideur électronique allemande et le sens du spectacle britannique. Après Docteur Mabuse et Duel, ils frappent plus fort encore. À l'été 85 sort un titre massif, presque anxiogène, Pimachinoi. Dès les premières secondes, l'atmosphère se referme. Un rythme martial à mécanique, des synthétiseurs métalliques qui claquent comme des plaques d'acier, une montée dramatique presque cinématographique. On ne respire pas, on est pris dans l'engrenage. La voix de Claudia Brücken surgit, claire et distante à la fois, comme une conscience qui parle au cœur de la machine. Le message est brutal, dans ce monde moderne, l'humain s'efface. La machine, elle, est parfaite, sans émotion, sans doute, sans faiblesse. Dans Pimachinoi, tu abandonnes tes valeurs humaines parce que la machine impose son ordre. Et le clip enfonce le clou, les membres du groupe transformés en marionnettes, des corps suspendus manipulés par des fils invisibles. Métaphore évidente, oui, mais terriblement efficace. Qui tire les ficelles? Les médias, la politique, l'industrie musicale elle-même? Car au fond, même la pop peut devenir un instrument de contrôle. Tout est propagande, dira l'un des membres. Le morceau sort quelques jours après l'album Sequel Wish. En Angleterre, le succès reste plutôt discret, mais en France, c'est une déflagration. Top 10, 18 semaines dans les charts. Les clubs plongent dans une ambiance sombre et hypnotique. On danse, oui, mais sous tension. Et c'est ça la force de Pimachinoi, vous faire bouger tout en vous mettant mal à l'aise, vous séduire tout en vous questionnant. Quelques mois plus tard, le groupe se fissure, contrat déséquilibré, tension interne.

0: géographiques, comme si la machine qu'il dénonçait les avait avalés à son tour. Mais le morceau, lui, reste un monument d'acier dans le paysage des années 80, un avertissement rythmé, une dystopie dansante. Alors que le beat démarre, quand les nappes synthétiques envahissent l'espace, demandez-vous, êtes-vous aux commandes ou simplement une pièce parfaitement huilée de la grande P. Machinery.
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0: Un cri du cœur, une déchirure, une prière, without, without you, c'est Bono qui se met à nu, tiraillé entre l'amour et la liberté. Un morceau à la fois céleste et qui est terriblement humain, qui va propulser U2 dans la légende.
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0: Parfois, une chanson ne demande pas qu'on l'écoute, elle demande qu'on la crie. Nous sommes en 1984, deux garçons venus de Bath en Angleterre vont transformer un simple refrain en hymne mondial. Le groupe s'appelle Tears for Fears et la chanson c'est Shout. À l'origine, Roland Zardal a juste un refrain, un mot répété comme un mantra. Shout, cri, libération, exutoire. Le groupe tire son nom des théories du psychothérapeute Arnur Janoff et de sa thérapie primale, cette idée que pour guérir les blessures d'enfance, il faut parfois hurler sa douleur. Et ça tombe bien parce que Shout parle exactement de ça, ne plus garder les choses pour soi, exprimer, protester, refuser de se taire dans son salon avant un simple, avec un simple synthé et une boîte à rythme hors sa balle pose la base. Il s'inspire d'un groove de Talking Head, ajoute une rythmique hypnotique. Ian Stiley et le producteur Chris Hughes entrent en jeu et sentent immédiatement le potentiel. Ils construisent autour de ce refrain une montée en puissance spectaculaire. Le résultat, un morceau de presque 6 minutes du jamais vu. Pour un single à cette époque, des synthés pulsés, une batterie martiale, une tension qui monte jusqu'à la catharsis. Shout sort en novembre 1984, extrait de l'album Song from the Big Chair. Au Royaume-Uni, le titre grimpe jusqu'à la 4e place, mais aux États-Unis, c'est l'explosion numéro 1 du Billboard. Vous entendez bien, pendant 3 semaines à l'été 1985, la chanson domine les charts dans le monde entier et devient l'un des plus grands tube de la décennie, mais au-delà des chiffres, Shout devient symbole, un appel à l'action, un cri contre l'injustice, contre l'oppression politique, contre les émotions refoulées. Roland Zabal dira plus tard que ce n'est pas une simple chanson de protestation. Simple peut-être, mais terriblement efficace, et encore aujourd'hui, dès que les premières notes résonnent, impossible de rester immobile, parce que Shout, ce n'est pas juste un refrain crocheur, c'est une invitation à prendre la parole, à faire du bruit, à ne pas laisser les autres décider pour vous. Un cri né dans un salon anglais devenu un écho planétaire. Et ça, c'est la magie encore des années 80 de Tears for Fears.
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0: 1983, David Bowie frappe fort avec China Girl, un titre écrit avec Iggy Pop et produit par Neil Rogers. Derrière ses sonorités orientales et son clip sulfureux, censuré par la BBC, se cache en réalité une critique du regard occidental sur l'Orient. Un Bowie provocateur, lucide et toujours visionnaire.
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0: Imagine une nuit qui tombe lentement sur Londres, les phares s'allument un à un, rouge, orange, blanc, rouge encore, un ruban infini de voitures immobiles sur une route censée aller vite. Chris Rea est là, pris au piège dans le trafic du M25, moteur au ralenti, la radio qui murmure, le temps qui s'étire et cette sensation étrange d'être en mouvement sans avancer. Alors il prend un stylo, un bout de papier et il écrit The Watch 12. Pas comme une menace, comme un constat doux amer, celui d'une vie qui suit une ligne droite sans jamais se demander où elle mène. À l'origine, la chanson est plus longue, plus sombre. Elle commence par une voix presque fantôme, un poème écrit après la mort de sa mère, une apparition sur le bord de la route, une voix qui murmure « Attention, cette direction n'est peut-être pas la bonne ». Mais ce que la radio gardera, ce n'est pas l'ombre, c'est le groove. Une ligne de guitare chaude, fluide, presque nocturne. Un rythme qui coule comme l'asphalte sous les pneus. Et cette voix légèrement voilée qui ne juge pas, mais qui raconte. Parce que The World Well, ce n'est pas l'enfer religieux, c'est l'enfer confortable. Celui des habitudes, des automatismes du quotidien qu'on enchaîne sans jamais se questionner. Mariage, crédit, travail, pression, même route. Même sortie, même fatigue. Et Chris Rea nous regarde dans le rétro et il demande doucement, tu es sûr que c'est là que tu veux aller? Il n'y a pas de morale ici, il n'y a pas de leçon, juste une lumière posée sur la route et la liberté de tourner le volant si on le souhaite. Même la pochette nous le rappelle, un détail du jugement dernier de Michel-Ange. Comme un écho visuel à cette question intime, qu'est-ce qu'on fait de notre passage ici? Et puis, il y a ce dernier geste presque poétique, ce papier griffonné dans les embouteillages, Chris Rea le met aux enchères et il donne l'argent à une association pour les enfants malades, comme si cette chanson née de l'immobilité servait finalement à faire avancer quelque chose. The Road to Well, ce n'est pas une route vers la chute, c'est une invitation réveil, une main sur le volant, les yeux ouverts, et puis cette petite voix intérieure qui dit ralentis, regarde et choisis.

0: hôtel californien, c'est le rêve américain version mirage. Sur fond de dépendance à la drogue, les Eagles transforment le glamour californien en piège doré dont on ne serait, ne s'échappe jamais.
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0: Fermez les yeux, nous sommes en 1986, le soleil tombe sur la base navale, les avions rugissent, Tom Cruise enlève son masque et quelque part dans un studio californien, une ligne de synthé vient de naître, une ligne qui va littéralement couper le souffle du monde entier. Cette ligne, c'est celle de Giorgio Moroder, le maestro, le magicien de la disco devenu électronique. Jerry Buckenheimer lui demande « Giorgio, j'ai besoin d'une musique pour une scène d'amour, quelque chose qui flotte, quelque chose qui brûle. » Moroder se met au piano, lance ses machines et bim, la mélodie de « Take my breath away » prend naissance. Il manque des mots, alors il appelle un type qu'il connaît presque par hasard, Tim Whitcock, mécano du jour, parolier la nuit. L'histoire raconte qu'il a pondu les premières phrases en conduisant, perdu dans la mélodie, comme quoi la magie n'a besoin ni de planning, ni de grands discours. Le label veut une voix. Moroder pense d'abord à des stars, mais c'est Terry Nunn, la chanteuse de Berlin, qui pose la démo. Une démo qui n'en restera pas une. Elle chante, Moroder écoute, et là, c'est évident, elle est la chanson. Sa voix est un souffle, un frisson, un ralenti. Elle ne force rien. Elle glisse, elle caresse. C'est comme si le morceau avait trouvé son visage. Sauf que dans le groupe Berlin, c'est la tempête. Personne n'a participé au morceau, personne ne l'a composé. John Crawford, leur fondateur, l'apprend presque au dernier moment. Il voit d'ailleurs la chanson exploser, grimper numéro 1 partout. Et paradoxalement, ça le déchire parce que ce succès-là, ce n'est pas le leur, pas vraiment, c'est celui d'une chanson venue d'ailleurs, d'une équipe extérieure, d'une histoire sur laquelle ils n'ont aucun contrôle. Mais c'est aussi ça, Take My Breath Away, une chanson qui s'échappe, qui échappe à tout le monde, qui impose, qui installe, qui devient le symbole d'une époque, d'un film, d'un duo iconique. Tom Cruise et Kelly McGillis baignés dans cette lumière bleutée, ralentie, suspendue. Quand elle sort, c'est fini. La planète tombe amoureuse, Oscar, Golden Globe et une mélodie qui, 40 ans plus tard, continue de flotter comme un voile dans l'air. Take My Breath Away, c'est plus qu'un slow, c'est une chanson de film. C'est une respiration qu'on retient, un moment hors du temps, un morceau qui arrive suspendu le monde, qui suspend le monde et qui repart en ne laissant derrière lui qu'un frisson.

0: un jam endiablé entre Collins Bank et Rutherford.
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1: Il est tard, la nuit ne dort pas, les sirènes hurlent quelque part dans la nuit et soudain on frappe à la porte. Pas un petit coup timide, non, un coup sec, insistant, presque menaçant. Who can it be now? C'est cette question que Men at Work se pose dans cette chanson et on a fait un tube planétaire. Mais derrière ce refrain faussement léger se cache une histoire beaucoup plus sombre. Colin Hay, le chanteur du groupe, vit alors dans une banlieue agitée de Melbourne, un quartier dur, des dealers, des junkies, des flics qui passent à toute heure et surtout pas beaucoup d'argent. Dans cet environnement, frapper à la porte n'est jamais une bonne nouvelle. Ça peut être quelqu'un qui réclame quelque chose, de l'argent, un service ou des ennuis. Alors, Hay écrit une chanson sur cette paranoïa du quotidien, cette peur permanente d'être dérangé, de ne jamais être tranquille, de se sentir piégé dans une vie qu'on n'a pas vraiment choisie. Musicalement, le malaise est immédiat, ce saxophone, ce riff aigu presque inquiétant. À l'origine, ce n'était qu'un simple break, mais le producteur a une intuition géniale, le mettre dès le début. Résultat, un son qui ressemble à une sonnette d'alarme, un signal d'angoisse, une musique qui te met directement dans la tête du personnage. Et plus la chanson avance, plus le doute s'installe. Est-ce qu'on me suit? Est-ce que quelqu'un est venu me chercher? Ou est-ce que tout ça n'est que dans ma tête? Le clip enfonce le clou. Colin Hay, enfermé dans son appartement, le regard fou, la peur dans les yeux. Un homme qui bascule lentement. MTV, en tout cas, adore. L'Amérique aussi. En octobre 1982, où Can It Be Now atteint la première place des charts US et devient le la porte d'entrée parfaite vers Business as Usual, l'album qui se vendra à plus de 10 millions d'exemplaires. Ironie de l'histoire, cette chanson sur le manque d'argent et l'angoisse du quotidien sera celle qui changera la vie de Colin Hay pour toujours. Comme quoi, parfois, un coup frappé à la porte, c'est celui qui ouvre toutes les autres.

à la fin de cet épisode de Story 91. J'espère que ce voyage au cœur des 80s vous a replongé dans vos plus beaux souvenirs ou peut-être même fait redécouvrir des pépites oubliées. On se quitte avec le groupe Living in a Box et on se donne rendez-vous la semaine prochaine à la même heure. A très bientôt dans Story 80, là où les tubes d'hier continuent de vibrer aujourd'hui.

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